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0: fou rire que j'ai eu hier ou pas grâce à Carina. Carina m'a fait découvrir un mec qui s'appelle Genesis.
1: Ouais, sur TikTok.
0: Sur TikTok, le mec va dans des concerts et il s'enregistre en train de chanter, mais pas les bonnes paroles. C'est très, très con. Mais tu sais, là, au moment où vous êtes en train de vous réveiller, vous êtes peut-être dans votre salle de bain, vous êtes déjà dans votre voiture, on balance des sons sur Fun Radio. Même moi, des fois, je comprends pas les paroles de ce que j'envoie. Tu vois ce que je veux dire?
2: Bien sûr.
0: Et je suis le premier à chanter des trucs qu'on est strictement rien à voir. Et lui, donc, il l'a fait. Donc, souvent sur des artistes de rap, tu vois, par exemple, il a un concert de Caris. Donc, l'original, pour que vous compreniez le délire, c'est ça.
3: Sauvage et le Zaïrois.
0: Sauvage et l'Ivoirien. Sauvage et l'Ivoirien. Et lui, donc, il est entouré, mais de milliers de personnes. C'est un concert et il fait ses propres paroles.
3: Sauvage et l'Ivoirien. Je te perds le Lémurien.
0: Strictement rien à voir. Et alors, ça marche pour tous les dos. Par exemple, le titre de Gims et Théodora, c'est pas, il est là-bas en concert. Jeune belle Latina donne.
3: Passe-moi ma pizza.
1: Ça me fait rire. Mais il est fort quand même, faut avoir des idées. Hein.
0: Ça me fait. Mais oui, mais quand tu fais n'importe quoi sur Niska.
4: 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Je fais repérage de femmes sur les réseaux.
0: Alors, posé, je suis sous Jack dans mon bendo. Dans mon bendo, je fais repérage de femmes. Voilà, Pouloulou.
1: Les gens
0: disaient ce truc. Bon, bah, allez.
4: Posé, j'ai ta droite comme au resto. Je fais pas se régaler.
1: Tarte au poireau.
0: Le mec est dans son délire. J'adore.
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0: Pourtant, je suis juste passionnel. Au point de.
6: La carapace est italienne.
0: C'est quoi, on peut se faire ce jeu-là tout à l'heure? Parce que moi, il y a des chansons, je suis désolé, mais par exemple ça.
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0: Moi, à l'antenne, c'est jamais le même dos, hein. Ça va être quand je pète, ça sent pas la main.
8: Je vous en balance tout à l'heure et puis on
1: fait ça.
0: Voilà, évidemment. Pour

0: C'est le nouveau jeu de la rentrée, le qui dit mieux tous les matins à 6h15, c'est un jeu à base d'enchères. Pour jouer avec nous, on a Sandy. Bonjour Sandy.
1: Bonjour.
2: Coucou. Hello. Sandy.
3: Salut Sandy.
0: Sandy, tu es à Tigy dans le 45.
1: Oui, c'est ça.
0: Sandy, tu sais que tu as un prénom à mourir dans les débuts d'un film d'horreur.
3: Ah, c'est clair, dans les 5 premières
0: bien
3: minutes.
0: Sûr. Toi, Sandy, t'es la meuf à laquelle on demande d'aller voir dans la pièce d'à côté parce qu'il y a un bruit et tu y vas habillée en schoolgirl américaine et on te revoit jamais.
3: C'est hein. Les talons du film.
1: Oui, après, c'est ça.
0: Évidemment.
1: C'est
0: Sandy. Tu joues ce matin face à Kevin. Bonjour, Kevin.
4: Bonjour l'équipe.
3: Salut Kevin. Kevin.
0: Chauffeur routier à Saint-Urbain. Les copains, vous jouez ce matin pour repartir avec un super cadeau.
2: Mais oui, c'est des écouteurs Force. Bruno le disait tout à l'heure, ils sont garantis à vie. Donc on vous les remplace si vous les perdez ou s'ils ne fonctionnent plus, ce qui ne devrait pas arriver. Et alors ce qui est cool, c'est que tu peux aussi les mettre en plusieurs fonctions, notamment en fonction haut-parleur. Si tu veux faire écouter des trucs à tes potes.
0: Ah oui, si tu veux faire chier les gens à côté de toi ouais, dans les transports en commun.
2: Exactement.
0: Il n'y avait pas assez des gars qui faisaient des conversations avec le haut-parleur en tenant leur téléphone devant toi et toi t'es à côté et à un moment t'as envie de dire ça ne m'intéresse pas, en plus tu peux le faire avec tes écouteurs.
3: Bah, c'est la blague de Karina lorsqu'on va en déloc.
2: Ah, j'aime bien.
0: Sandy, Kevin, le qui dit mieux, c'est le principe des enchères. Je vous pose une question, par exemple, combien de clubs de Ligue 1 vous pouvez me citer, d'accord ? Et à tour de rôle, vous pouvez surenchérir jusqu'à ce que l'un d'entre vous dise je laisse, et dans ces cas-là c'est à l'autre de donner le nombre de bonnes réponses qu'il a annoncé. Si c'est le cas, il marque un point. S'il n'y arrive pas, il donne le point à l'adversaire. Ça se joue en deux manches gagnantes. Nous sommes d'accord, Sandy ?
1: Ok, c'est parti.
0: Sandy, combien de mots finissant par E2TE, donc et, peux-tu me donner ?
1: Deux.
0: Ok, Kevin ?
4: Trois.
0: Ok, Sandy ?
1: 4.
0: Très bien. Kevin ?
4: 5.
0: Sandy ?
1: J'arrête.
0: C'est donc à toi de me donner 5 mots qui finissent par E, de T, E. Kevin, top chrono.
4: Au revoir, Kevin.
0: Bah, il y avait courgette, il y avait
2: Guinette.
0: Quéquette, évidemment.
3: Quéquette, bien sûr, oui.
5: Salopette.
0: Ouais, évidemment.
5: Et c'est ta fête.
0: Kevin, c'est quand même compliqué de, dès le premier. T'as calé,
3: comme on dit en voiture.
0: Le premier point est pour Sandy. Deuxième question, Kevin. Combien de marques de sport est-ce que tu peux me donner ?
4: 4.
0: Ok, Sandy ?
1: 5.
0: Très bien. Kevin ?
4: 6.
0: Ok, Sandy ?
1: Je laisse.
0: C'est quoi, Sandy ? Je pense que...
5: Tu fais
0: je vais
5: bien.
0: Te dire, t'aurais laissé à 3. Je pense que ça marchait. Bon, Kevin, oui. Tu m'as dit 5. Top chrono, c'est parti.
4: Adidas, Nike, Sergio Tacchini, Reebok, Hermès.
0: Non, mais ça marche. Hermès, ça marche. Il avait dit 5 ou 6 ? Il avait dit combien ? Il avait dit 5, hein ? Regarde Agathe, qui est la productrice de cette émission, qui visiblement est comme un lapin dans les phares.
3: Je crois qu'il avait dit 6.
2: Il me semble aussi.
3: Il avait dit 6.
5: Je pense qu'il a dit 6, ouais.
0: Non, donc je crois qu'il avait dit 6, Kevin. Ouais. Eh oui. Sandy, c'est donc toi qui as gagné. Bravo, Sandy.
2: Bravo, Sandy.
1: Ouais, super.
3: C'est une bonne stratégie. Quand tu sens pas l'adversaire, tu peux jouer.
0: Mais il faut pas chercher loin. Faut pas chercher loin. Bon, Kevin, on va t'envoyer un kit Bruno sur Fun Radio.
4: Ça marche.
0: Sandy, tu repars avec les écouteurs sans fil Force Play Touch XL.
2: Oh, wow.
1: Merci beaucoup.
0: À quelle heure tu prends le boulot, Sandy, ce matin ?
1: À 8h.
0: Bon, ben, sois prudente sur la route et bon courage à toi.
1: Merci, gros bisous.
2: Ciao, bisous. Ciao. Bisous.
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0: faire mieux connaissance de l'équipe, j'ai quelques petits sondages.
1: Ah, très bien.
0: Des sondages que j'ai récupérés dans la presse. Je vous lis le sondage et on voit si oui ou non ça vous correspond.
1: C'est des sujets light.
2: Bah oui.
0: Oui, là-bas, le premier, c'est sur le nazisme.
2: Pour ou contre.
0: Voilà, tu vois. Et après, sur le cancer, enfin, tu vois, que des trucs.
1: Ah, on peut être contre le.
0: Un peu léger, quoi, tu vois. 74% des Français regardent les avis clients avant d'acheter. C'est un sondage qui a été fait par le site e-marketing.fr. Est-ce que c'est votre cas, Christina?
2: Avant d'acheter, non. Avant un resto, ouais, mais pas avant d'acheter.
1: Ah non, moi, que dalle, moi, c'est feeling à fond.
2: Ah ouais, ouais.
1: Ah ouais, ouais.
0: Bah, regarde, ça se voit, regarde ta chaise.
1: Ah oui, bah oui, regarde, elle est trouée en plus.
0: T'es déchirée dès le début.
2: Mais alors, moi, Bruno, ça fait partie de mes petites passions secrètes. J'adore aller voir les avis clients et j'adore laisser des avis clients.
3: Ah ouais,
2: clients.
3: Mais moi, je pars du principe où en fait, c'est que des aigris qui laissent des messages et t'as jamais de messages positifs, en fait.
2: Ah, je suis pas d'accord.
0: Je le fais sur les produits que t'achètes sur Amazon. Quand t'achètes sur Amazon, certains produits, tu
2: les
0: vois, que tu peux pas trouver à côté de chez toi. Par contre, sur les restos, je m'en fous. Les avis de TripAdvisor, moi je suis persuadé, pour connaître des restaurateurs, je suis persuadé que 80% des avis qui sont laissés sur TripAdvisor, c'est le restaurateur d'en face.
2: Ah, wow, tu vois,
3: vous êtes vraiment complotiste.
0: Ouais. Et des fois d'ailleurs, c'est même marqué. Il dit, ouais, allez pas en face, c'est dégueulasse.
1: Tu vois, c'est ça.
0: Bernard, t'as mis en face. Oh, pardon. Non, mais c'est vrai. Je te jure, moi j'y crois pas.
1: Et t'es salarié aussi.
0: Hein, aussi, ouais, ça marche. Autre sondage, 77% des Français estiment avoir un niveau d'intelligence supérieur à leurs collègues de bureau. C'est BFMTV.com. Qui a posté ça. Alors,
2: elle est dangereuse, cette réponse.
0: Christina.
3: Ouais, non, moi, je suis humble. Non.
2: Ah, tu dis non?
3: Ah oui, non, je dis non. Non, je pense que vous êtes plus intelligent que moi. Hein.
2: Oh.
3: Ouais, mais c'est pas grave. Hein.
1: Oui, moi, dans la barque, ouais.
0: Karina qui fait « Oh !» alors qu'elle a les nerfs. Oui, bien sûr, je me considère plus intelligente que vous.
2: Bah, évidemment, je suis super.
1: Je pense que Karina se considère comme la plus intelligente de tout le monde.
2: Pas faux.
3: Ouais, mais je pense qu'en vrai, Bruno, t'es pas mal aussi.
2: Bah, tu te considères comme plus intelligent que nous, Bruno.
0: Non, parce qu'à la différence de toi, j'ai un truc supplémentaire, c'est l'humilité.
2: Non,
1: c'est... mais avec Christina, on sait que dans un bateau, on serait les passagers, quoi.
2: Oui.
1: On ne durerait pas le bateau. Voilà, c'est pas grave.
2: Mais on est heureux, hein, comme
1: oui,
2: ça.
1: Oui, c'est
2: hein.
1: Ça. On est faible, mais c'est pas grave.
0: J'en ai un petit dernier.
2: Vas-y.
0: 82% des Français boivent au moins un verre de vin par jour. C'est Echo de Bordeaux.com qui a fait cette étude, un verre de vin par jour. Pour 82% des Français qui ont été sondés, je trouve ça...
3: C'est beaucoup, hein.
0: Énormissime.
3: Alors, moi
0: c'est pas mon cas.
3: Alors, moi, c'est mon cas sur l'été. Alors, je dis pas que c'est mon cas le reste de l'année.
0: Est-ce que t'as bu du vin hier?
3: Non, hier, non.
2: Ah, bravo, Christina.
0: T'en étais quand? Hier, on était lundi, dimanche?
3: Ouais. Dimanche, bah oui, j'avais un déjeuner.
0: Ah. Et samedi?
3: Évidemment, j'étais avec des potes.
0: Et vendredi?
3: Bah oui, je retrouvais mon mari.
1: A fait des saisons, mais d'alcoolique.
0: Non, moi, en vrai, non.
3: Non, le week-end, moi, c'est... oui, c'est tout le temps.
1: Moi, si on me propose, oui. Si on me propose, hein. Sinon, je vais pas forcer le vin.
0: Mais est-ce que t'es un peu schizophrène et que tu te le proposes à toi-même? Dis donc, et on a bien bossé aujourd'hui.
1: Hier, j'ai bien bossé, j'ai bu une bière.
0: Et tu te l'es proposé à toi?
1: Voilà, ouais. Avec des pistaches.
0: Ah là là.
1: Ce je disais rien, tu sais, il y avait pas un mot, rien, aucune émotion. 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

0: Et alors, c'est super simple, je vous jure. Vous avez une facture à vous faire payer, vous ne cressez plus la minette, comme dirait ma mère. Vous envoyez Bruno, vous envoyez facture, pardon, par SMS au 74 900. Voilà. Et après, nous, on s'occupe de tout de notre côté. Et si votre téléphone sonne le matin avant 7h, il y a quand même de fortes chances que ce soit nous qui vous appelions. T'as vu la concordance des temps ? Je l'ai bien placé. Hein.
1: Bravo.
0: Ouais.
1: Bah, c'est, attends, c'est jour de rentrée, donc évidemment.
0: Oui, c'est vrai, je suis obligé. Ah, ça a déjà décroché ? Allô ?
2: Allô ? Oui.
0: Oui, bonjour. Je suis bien au téléphone avec Pierre Simard.
2: C'est bien ça.
0: Bonjour. C'est mieux que Pierre Demain. Pierre Simard. Pierre, bonjour, bienvenue sur Fun Radio. Je sais pas pourquoi je donne son nom de famille. En fait, si, je sais. T'es gendarme, c'est ça ?
2: C'est bien ça.
0: Ouais, tu sais, il y a toujours ce côté pour les gendarmes, c'est un peu posé, quoi. T'es à la caserne ou pas ?
2: Alors, plus ou moins. J'ai une maison à moi avec ma famille.
0: D'accord. Oui, parce que ça existe toujours, les casernes où les gendarmes vivent à l'année avec leur famille, mais ils sont toujours au taf.
2: Bah oui, il faut.
0: Ouais.
1: Bien sûr, mais j'ai ça moi chez moi à Valette, c'est une caserne où ils vivent dedans, quoi, un immeuble.
0: Non mais c'est un délire de vivre non-stop avec tes collègues.
2: C'est vrai, bah après je suis en vacances.
0: D'accord.
1: On pourrait, nous. Oui, et puis en général, vous devenez potes quand même.
2: Ah bah oui, on vit avec H24, donc bah forcément. Oui.
0: Si on vivait ensemble H24, on serait mort d'alcoolémie déjà.
1: Non mais un immeuble avec chacun son appart. Ah, ce serait trop bien.
3: Non, en vrai, je pense qu'effectivement, on diminuerait notre espérance de vie, mais on la diviserait par deux.
4: Mort, c'est Christina. J'ai arrosé les plantes, apéro.
1: Ouais, j'ai ouvert la fenêtre.
4: Apéro.
1: Ouais. Super.
0: Non, moi, je refuse.
1: Ouais, je vous tirerai vers le bas. C'est sûr.
3: Vous êtes pas marrant.
0: On a passé 5 jours ensemble cet été, j'ai failli mourir. Non, stop. Bon, cher Pierre, tu m'as envoyé une facture de 126 euros. À quoi cela correspond, s'il te plaît ?
2: Alors, il s'agit d'une facture pour un traiteur. Je me suis marié le 15 août dernier avec Laurine.
1: Mais oui, on a la même date de mariage.
2: Ah, bah super.
1: Bah oui, ça s'est bien passé.
2: Ah bah nickel, ouais, c'était vraiment formidable. On a passé une très bonne journée. Il a fait très chaud aux yeux, surtout.
1: Oui.
2: Et du coup, donc la facture, c'était pour le lendemain, pour le rebond, avec le reste de ma famille qui est venu nous aider pour ranger le lieu qu'on avait réservé.
0: Ah, les trucs de lendemain. Toi, il y avait des huîtres le lendemain qui étaient vachement bonnes.
1: Tu sais qu'on avait quand même pris 200 huîtres. On s'était dit, on s'est trop chauffé, il y en aura trop. C'est parti en deux secondes. Quoi.
0: Moi, j'ai dû en bouffer 25.
1: Ah,
0: oh,
1: c'était
0: vraiment
1: bon, ça passait bien.
0: Ouais.
2: Eh ben, on voulait prendre des huîtres, mais ma femme est enceinte. Donc on les a arrêtés.
0: Donc, et mariage, la grossesse, tu chômes pas, toi. Pierre,
2: il faut tout faire.
0: L'argent est sur ton compte. Je viens de te faire le virement.
2: Ah, nickel, vraiment, merci beaucoup.
0: T'es en vacances où, là ?
2: Pardon ?
0: Tu m'as dit que t'étais en vacances, tu es en vacances où ?
2: Ah, chez moi, y a la rentrée de ma petite fille, donc là, je suis sur Abbeville.
0: Bon, écoute, bon courage à toi et bonne rentrée à ta petite fille. Elle s'appelle comment ?
2: Eleanor.
0: Et Eleanor, elle rentre en quelle classe ?
2: C'est sa première entrée en petite section.
1: Excellent. Oh, tu vas pleurer encore.
2: Sûrement, oui.
1: C'est sûr. Pleure pas devant elle.
0: Elle aussi, okay. Elle va s'accrocher à la grille en disant « Mais laisse pas !» Bah non, ça en général, c'est le deuxième jour. Le premier jour, les enfants, ils sont plutôt contents.
1: Oui,
0: ils disent « Ouais
1: oui. ».
0: Et c'est après, quand ils ont vu la première fois, après, ils veulent plus.
4: Oui, hein.
0: Pierre, bon courage à toi.
2: Merci beaucoup.
1: Gros bisous.
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1: Ce qui est dur, on le disait, ce sont les retards. C'est quand tu te rates le jour de la rentrée. C'est arrivé des fois dans les... Alors en vrai, le premier jour, tu sais, je pense plus aux profs en fait aujourd'hui. Parce que quand t'es élève, tu fais ta rentrée le premier jour, tu te foires pas, c'est le deuxième.
2: Bien sûr.
1: Le deuxième jour, on le sait, c'est le jour pourri. On l'a eu dans l'équipe, hein. Ça nous est arrivé historiquement d'avoir des nouveaux qui arrivaient dans l'équipe pour bosser avec nous, pas forcément en micro, mais ce qu'on appelle le back-office, qui sont là le premier jour au taquet, genre j'ai mis mon réveil il y a 2 heures, ils sont même arrivés avant toi, et qui se foirent le deuxième.
2: Ah ben bien oui. Sûr.
1: On a vu ça, on a vu...
2: Mais des grosses foirades, hein, genre 3-4 heures de retard. Quoi.
1: Meryl, qui bossait avec nous à l'époque
2: oui,
1: aux réseaux sociaux. Que j'adore. Meryl, elle nous avait fait ça le deuxième et le troisième jour.
2: Ouais.
1: Elle s'était mangée 2 heures de retard, et je m'étais pas énervé, mais je lui avais dit, si tu aurais la même chose ne vient pas.
2: Bah non, oui.
3: Bah il y avait eu un standardiste dont j'ai paumé le prénom qui était
2: arrivé. C'était Tom.
3: Tom, qui était arrivé à 11h. Ouais.
1: Pour 6h du matin. Non mais après, c'est soit tu as une excuse, soit t'en as pas.
3: Ouais.
1: Voilà, je suis tombé sur cet extrait, c'était sur Sister, la vie secrète des supermarchés.
4: En l'absence de Maëva, Anatole doit livrer lui-même les clients.
5: Voilà pour vous.
6: Merci.
5: Allez, passez un bon week-end. Merci, au revoir.
4: Quand soudain.
5: Je vois sur les caméras que Maëva arrive.
4: Anatole n'en revient pas. Pour son deuxième jour de travail, elle débarque avec 4h30 de retard.
7: Bonjour, désolé du retard, je ne suis pas levée ce matin.
1: Voilà, hop là.
2: Il n'y a même pas d'excuses.
1: Et avec l'accent du sud, en vrai, tu peux...
3: Bah ça passe, c'est plus fleuri, ouais.
1: Non mais courage, tu te réveilles en retard un jour de rentrée, c'est l'apocalypse.
2: Ah, c'est horrible.
1: Et je dis bien c'est l'apocalypse parce que je suis tombé sur un autre son à la télé hier.
8: C'est l'apocaslip.
1: Voilà.
2: Ah, non, c'est l'inversion des syllabes.
1: L'apocaslip, c'est pas la même. L'apocaslip, c'est quand t'as pas de slip propre.
8: C'est l'apocaslip.
1: Et tu remets le même à l'envers.
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3: Bonjour Aurélie.
4: Bonjour Bruno, bonjour la famille.
5: Salut Aurélie.
3: Aurélie, tu es animatrice en maison de retraite.
4: Tout à fait.
5: Ah, c'est chouette.
3: Quel type d'animation ?
4: Eh bien écoute, on fait de la cuisine, on fait du tricot, on essaie de jouer aux cartes, on fait des petites pièces de théâtre pour stimuler un petit peu le cerveau.
5: C'est trop bien.
4: On fait aussi des petits voyages au bord de la mer, voilà.
3: C'est bien, je trouve.
5: Mais c'est hyper important de continuer de stimuler les personnes âgées.
3: Mais est-ce que tu crois qu'en nous, on sera vieux et en EHPAD, les animations, ce sera...
6: Ah oui, quelle époque, oui.
3: Peut-être que ce sera ça.
6: Comment ?
3: Peut-être que ce sera ça. Non, ça y est, sort du personnage.
6: Ah oui. Bah oui.
3: Ça, c'est vraiment...
5: J'adore ce personnage.
3: Ah. Et les personnes après qui s'apitoient, les personnages, disent, ah, bonne gens. Ah, bonne gens, il avait à peine 92 ans, il a glissé, il est tombé de la marge.
6: Ah, bah oui, dis donc.
3: On n'a pas su rien y faire.
6: Comme quoi, on n'est pas immortel. Hein.
3: Bon, Aurélie, ce matin, tu repars avec un écran LED 109 cm. Enfin, tu repars, si jamais tu sors vivante du coup de pression.
4: D'accord.
3: Le principe, Aurélie, pendant une minute, je te pose des questions. Ce qu'il faut, c'est que tu enchaînes 3 bonnes réponses à la suite. À chaque fois que tu te plantes, tu repars à zéro. D'accord ?
4: D'accord.
3: Pourquoi le coup de pression ? Parce que tu n'as pas le droit d'hésiter. Si tu mets plus d'une seconde à répondre, si tu fais tu es éliminé. Pourquoi le coup de pression ? Parce que tu es obligé de me donner une réponse. Même mauvaise. Mais attention, si tu me donnes à chaque fois la même mauvaise réponse, là aussi, tu es éliminé.
4: Bien sûr.
3: Tu n'as pas le droit de passer. Est-ce que tu es prête ?
4: Je suis prête.
3: Top chrono. En quelle année a eu lieu le premier pas sur la Lune ?
4: 1969.
3: Bonne réponse. Comment s'appelle le jeune garçon du livre de la jungle ?
4: Je sais pas.
3: T'as pas le droit ?
5: T'as pas le droit ou je sais pas ?
4: Et non, j'ai pas le droit.
3: T'as pas le droit de pas savoir ? Tu m'aurais dit Emmanuel Macron, ça passait.
4: Oui,
3: hein.
4: oui, j'aurais bien fait.
3: Aurélie, je t'embrasse. Bon,
4: moi aussi, bisous.
5: Gros bisous, Aurélie, bonne journée.
3: C'est quoi, je sentais que je lui avais mis un peu la pression.
5: Bah ouais. Bah,
3: mais c'est le principe du jeu. Bonjour Mathieu.
7: Bonjour l'équipe, bonjour la famille.
5: Salut Mathieu.
3: Mathieu à Dunkerque, est-ce que tu es prêt ?
7: Je suis complètement prêt.
3: Top chrono. Comment s'appelle le jeune garçon du livre de la jungle ?
7: Mowgli.
3: Un point. Quel est le nom de l'os de la mâchoire inférieure ?
7: La clavicule.
3: La mandibule. Qui a écrit Cyrano de Bergerac ?
7: Dumas.
3: Edmond Rostand. Comment appelle-t-on un triangle qui possède un angle droit ?
7: Rectangle.
3: Oui. Dans quel pays la ZDF est-elle la chaîne de télé publique ?
7: La Suisse.
3: L'Allemagne. À quel président de la République Emmanuel Macron a-t-il succédé en 2017 ?
7: Hollande.
3: Un point. Combien de kilogrammes y a-t-il dans une tonne ?
7: 1 million.
3: Non, 1000.
7: 1000.
3: Quelle est la capitale de la région française de Bretagne ?
7: Brest.
3: Rennes. Quel dirigeant sud-africain est devenu président en 1994
7: Mandela.
3: Après avoir combattu l'apartheid ? Oui. Quel acteur interprète le rôle de Forrest Gump adulte ?
7: Tom Hanks.
3: Ouais, mais c'est trop tard.
5: Dommage.
3: C'est trop tard, c'est trop tard.
5: Mais
3: c'est dommage parce que ça partait bien.
5: C'était un bon.
3: Mathieu, désolé mon pote, on t'embrasse.
7: Je vous embrasse aussi, belle journée.
5: Bisous, bisous.
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0: Il y a Agathe, notre nouvelle productrice.
1: Oui.
0: Qui a préparé un questionnaire avec différents niveaux d'école. D'accord. Elle va nous poser des questions. Karina, Pino, Christina, moi, on va répondre du tac au tac et on va voir jusqu'à quel niveau on monte. À chaque fois qu'on se plante, on est éliminé.
1: Ok. Et en plus, Agathe, elle s'y connaît parce que Agathe, ta maman, elle est maîtresse d'école.
2: Ouais, elle était institutrice et mon père était directeur d'une école.
0: C'était sa maîtresse d'ailleurs. On y va avec le CP.
1: Ouais, on commence par Karina.
0: Ouais, yes. Du tac au tac, et t'enchaînes.
1: Allez, Karina, combien y a-t-il de syllabes dans le mot hippopotame?
3: 4.
1: Oui. C'est bon, tu passes. Pino, j'ai 15 billes. J'en donne 6 à mon copain. Combien me reste-t-il de billes ?
4: 9.
1: Oui, tu passes. Christina, si je compte de 2 en 2, en partant de 10, 10, 12, 14, quels sont les deux nombres suivants ?
2: Hein ? J'ai pas compris.
0: Allez, hop,
2: ah, ça va, bah, j'ai pas compris la question.
0: Oui, oh non, dis donc, on a pas
1: 10, 12, 14, et après,
0: oui,
1: c'est quoi ?
0: C'est 16. 18. C'est 18, oui.
1: Au revoir, Christina.
0: Au revoir, Christina.
1: J'ai 4 côtés, mais attention, mes 4 côtés ont exactement la même longueur et j'ai 4 coins droits. Qui suis-je ?
0: Un carré.
1: Oui, Bruno, tu passes en CM1.
0: On est en CM1 ?
1: On passe en CM1.
0: Ah oui, directement du CP au CM1.
1: On est très intelligent.
0: Karina.
1: Karina, quel signe termine généralement une question ?
3: Un point d'interrogation.
1: Oui. Pino, combien font 144 divisé par 12 ?
4: Bon, attends,
1: Bah, c'est une question de CM1.
4: 144, 14.
1: Au revoir, c'était 12.
4: Non, mais va chier.
1: Bruno. Quel est le plus grand océan du monde ?
0: Oh putain, le Pacifique ou Atlantique ?
1: Oui.
0: Ah, Pacifique. Ah. Bah oui.
1: Bon, la on passe. Karina et Bruno, vous passez donc en cinquième. Karina, en quelle année Charlemagne a-t-il été couronné empereur ?
3: 1998.
2: Pas du tout.
0: Charlemagne, bien sûr. Bah, c'est lui qui a assisté au sacre de Zidane. Zidanus. Il l'appelait Zidanus à l'époque.
1: Non, je l'ai 800. Pas. Bon, idée. Bruno, il ne reste que toi. En cinquième, qui a écrit Le Petit Prince, Bruno ?
0: Antoine de Saint-Exupéry.
1: Oh,
2: oui.
1: Tu passes en seconde.
0: Putain.
1: Bruno, combien font 25% de 240 ?
0: Ouf. Allez, au revoir.
2: Au talent, vas-y au talent comme tu faisais.
0: Non, je suis nul.
1: Au revoir, Bruno.
0: C'était combien ?
1: C'était 60.
0: Non. Moi, il faut que vous sachiez un truc. Et pourtant, j'ai fait une terminale scientifique. Hein. Les maths, c'était vraiment le calcul mental.
2: Mais pourquoi t'as fait scientifique alors ?
0: Mais parce que c'était pour pécho.
2: Ça aidait.
0: C'était beaucoup mieux. T'étais beaucoup mieux vu dans
4: ce cas-là. Mais tu sais, il y a un cliché qui dit que les animateurs radio sont pas malins.
0: Il y a un cliché qui dit que tu t'es arrêté en quelle classe ?
4: En CM1.
0: Voilà. Alors avant de faire des vannes, hein, tu.
4: Bon, écoutez, monsieur. Allez apprendre 25% de mes fesses là. Et puis, voilà.
0: Même s'il n'y a que 25%, ça reste trop. Good morning.

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4: C'est le jeu iconique de l'émission. Chaque matin, un auditeur pour repartir avec 5000 euros cash. Et aujourd'hui, c'est Nabil. Rebonjour Nabil.
5: Rebonjour Bruno.
4: Nabil, tu as choisi ton thème car oui, c'est la petite spécificité de ce jeu. L'auditeur est tiré au sort. 10 minutes avant de jouer, il choisit le thème des questions. On écrit les questions, j'allais dire un peu dans l'urgence. Je te pose les 5 questions, tu as 1000 euros par bonne réponse. La règle reste injuste. 5000 euros à la clé pour toi, mais dans les 5 dernières secondes du jeu, on appellera un voleur, un auditeur qui, comme toi, s'est inscrit par SMS, mais il s'est inscrit hier. On va tirer au sort parmi les auditeurs inscrits hier dans les 5 secondes que j'ai données. On l'appelle en direct. S'il décroche en disant Bruno sur Fun Radio, il vole tout ton argent. Ok ?
5: Ok, c'est noté.
4: Les capitales dans le monde, première question. De quel pays Bishkek est-elle la capitale ?
5: Bishkek.
4: Nabil, évidemment. Nous ne te laissons pas le temps d'aller regarder sur le net. Bishkek est la capitale du Kirghizistan.
6: Bah oui, le Bishkek caché.
5: D'accord.
4: Merci, Karina. Nabil, pas d'argent, deuxième question. On part en Allemagne. Nabil, avant que tu me dises Berlin, quelle ville était la capitale de l'Allemagne de l'Ouest de 1949 à 1990 ? C'était bonne. Alors que la réponse était mauvaise, bien sûr.
6: Excellent.
4: Tu restes à zéro. Troisième question. Quelle est la capitale de Madagascar ?
5: C'est Madagascar.
4: Antananarivo. Nabil, tu sais que quand on fait le jeu des 5000, on vous demande de choisir une catégorie sur laquelle vous pensez être imbattable. Là,
5: oui.
4: Pour l'instant, c'est un sans bonne réponse. Quatrième question. Quelle capitale s'appelait par le passé Constantinople ?
5: Algérie.
4: L'Algérie, c'est un pays. La capitale que je cherchais, c'était Istanbul.
5: Ah.
4: Nabil, dernière question. Quel pays a pour capitale Yaoundé ?
5: Bangladesh ? Non.
4: Le Cameroun ?
6: Oh non, tu t'es foiré total !
7: Tu pensais qu'on allait te demander quelle est la capitale de la France ?
5: Non, pas du tout.
4: Bon, ben Nabil.
6: Dommage.
4: Je suis désolé, Nabil.
5: Pas de problème.
4: Belle journée, Nabil.
6: Belle journée. Bisous, Nabil.
4: Alors, vous savez que dans ces cas-là, pour le jeu des 5000, même s'il n'y a pas de gagnant, on a toujours un voleur. Les candidats qui se sont inscrits hier sont en droit d'attendre leur coup de fil au voleur. Et donc, dans ces cas-là, on a un minimum syndical. Le minimum syndical est à 1000 euros. J'ai eu 22 SMS. C'est un de ces 22 SMS qu'on appelle maintenant en direct. Quelque part en France ou en Belgique, la personne doit répondre en disant juste...
8: Fun Radio ?
4: Voilà ça. Bruno sur Fun Radio.
8: Bruno sur Fun Radio ?
4: Oui.
8: Oh.
4: Comment tu t'appelles ?
8: Ophélie.
4: Bonjour Ophélie, comment ça va ?
8: Oh, ça va. J'écoutais pas du tout en plus.
4: Eh ben, mais tu sais, on n'est pas obligé d'écouter quand on est voleur. Il suffit juste de décrocher en disant Bruno sur Fun Radio. T'habites où ? Tu fais quoi dans la vie ?
8: J'habite vers Terré dans le sud et je suis infirmière libérale.
4: Ok, et donc t'es en tournée là ?
8: Ouais, exactement.
4: Tu sors de quoi ? D'un pansement ou d'une piqûre ?
8: Une prise de sang.
4: Prise de sang, très bien. Bon, il n'y a pas eu de bonne réponse pour le joueur ce matin. Donc le minimum syndical est pour toi, tu gagnes 1000 euros cash.
8: Oh, merci. Merci beaucoup.
4: Tu me confirmes que personne t'avait appelé depuis hier pour dire que tu passerais à l'antenne ce matin ?
8: Ah non, du tout.
4: Et bah c'est le principe du jeu du voleur. C'est le hasard qui joue, on te fait des bisous.
8: Bisous, bonne journée.
6: Bonne journée.
7: Gros bisous.
4: Bonne journée à toi.
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4: Bon anniversaire à Ethel Catoran. Vous savez pas qui c'est Ethel Catoran? C'est la doyenne de l'humanité.
7: Oh, quel âge elle a?
4: Elle a fêté ses 117 ans vendredi.
7: Oh.
4: Qu'est-ce que tu fais? T'as deux possibilités quand tu fêtes tes 117 ans. En vrai, tu sors soit en boîte, soit en urne.
7: Oh.
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5: Les amis, Céline Dion est à Paris. Mais les concerts, ça commence quand? Premier concert de Céline Dion, c'est quoi? C'est mi-septembre, c'est ça?
6: C'est ouais, à peu près, ouais.
5: Et là, pour faire les répètes, la pauvre, elle peut pas faire un pas. Alors après, elle est très très sympa, très très sympa. À la sortie de l'hôtel, il y a des gens qui posent des questions, elle répond à tout le monde. Moi qui ai eu la chance de l'interviewer plusieurs fois, Céline Dion, c'est une nana qui est top.
6: Et ça se voit.
5: Qui a pas du tout le boulard. Et qui est pas Céline Dion. Mais je veux dire, elle est pas constamment Céline Dion. Tu sais, des fois, t'as envie que les artistes, ils soient eux tout le temps, tu vois. Quand tu lui demandes, voilà. Si elle prend un taxi, elle va pas dire, quand tu lui dis vous allez où? Elle est pas constamment en Céline Dion, tu vois. Quand elle s'installe au restaurant et que le serveur vient, on lui demande ce qu'elle veut, elle dit pas. Elle parle. Tu vois ce que je veux dire?
6: Ouais.
5: Quand elle va chez le docteur et que le docteur lui dit qu'est-ce qu'il y a?
7: J'ai mal à la tête. J'ai mal.
8: Ah bah oui, elle est comme nous hein.
6: Elle est comme tout le monde hein, Céline. Oui,
5: mais les gens ça ne le savent pas.
8: Bah oui.
5: Ils sont persuadés que Céline Dion, elle est citée Céline Dion tout le temps. Ils sont persuadés que Céline Dion, quand elle va dans un magasin et qu'elle est en train de faire ses courses et que le magasin ferme, elle va voir la caissière en lui disant
7: encore une heure.
5: Vraiment, on pouvait pas couper le en, on a mis encore une heure quoi.
7: Encore une heure.
8: Oui, mais elle a l'accent normand. Encore une heure.
5: Tu crois que quand elle va au parc, parce que là, elle est avec sa famille, ses oui. animaux de compagnie, tu crois que quand elle est dans le bois de Boulogne, elle l'appelle
7: Ziggy.
5: Un chien qui s'appelle Ziggy, bien sûr.
6: C'est possible.
5: Après, on parlait du taxi, mais peut-être que des fois, le taxi, toutes ces lignes d'eau qu'elle soit, se barre. Bah, si l'on a ras-le-bol d'attendre, peut-être qu'elle court derrière en disant.
6: Moi, je l'imagine
9: bien
6: comme
9: sûr.
6: Ça, sa vie.
9: Bien sûr. Ouais,
6: on ouais. a envie de l'imaginer comme ça.
5: Évidemment. Et après, il s'arrête en l'insultant et elle lui dit...
7: J'ai compris tous les mots.
5: Bonasse.
7: J'ai bien compris.
5: Peut-être, je sais pas. Je pose la question. Qui a des places ici pour aller voir Céline Dion?
6: Bah, mis à part toi, personne, Bruno.
8: Ah, t'as des places, toi?
6: Mais bien sûr qu'il y a des places.
8: Mais il a rien dit, lui, il a rien dit, ce cochon.
6: Mais il dit rien, il fait rien, il a quand même des places.
5: Non, je suis pas sûr.
6: Nanti, va je...
8: Drogué?
6: Ouais.
8: Non, rien à voir. Non, pardon, excuse-moi.
5: Pédophile. Attendez, excusez-moi.
8: Excuse-moi, j'ai pas compris la règle du jeu.

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2: Les amis, Céline Dion est à Paris. Les concerts, ça commence comment? Premier concert de Céline Dion, c'est quoi? C'est mi-septembre, c'est ça?
3: C'est ouais, à peu près, ouais.
2: Et pour septembre. Et là, pour faire les répètes, la pauvre, elle peut pas faire un pas. Alors après, elle est très, très sympa. Très, très sympa. À la sortie de l'hôtel, il y a des gens qui posent des questions, elle répond à tout le monde. Moi, qui ai eu la chance de l'interviewer plusieurs fois, Céline Dion, c'est une nana qui est top. En fait.
3: Ça se voit.
2: Qui a pas du tout le boulard. Et qui est pas Céline Dion. Mais je veux dire, elle est pas constamment en Céline Dion. Tu sais, des fois, t'as envie que les artistes, ils soient eux tout le temps, tu vois. Quand tu lui demandes, voilà. Si elle prend un taxi, elle va pas dire, quand tu lui dis vous allez où? Elle est pas constamment en Céline Dion, tu vois. Quand elle s'installe au restaurant et que le serveur vient, on lui demande ce qu'elle veut, elle dit pas.
4: Je sais pas.
2: Elle parle. Tu vois ce que je veux dire?
3: Ouais.
2: Quand elle va chez le docteur et que le docteur lui dit qu'est-ce qu'il y a?
5: Oh, j'ai mal à la tête. J'ai mal.
6: Ouais. Ah bah oui, elle est comme nous, hein.
3: Elle est comme tout le monde, hein, Céline. Oui,
2: mais les gens, ça ne le savent pas.
6: Bah oui.
2: Ils sont persuadés que Céline Dion, elle est citée Céline Dion tout le temps. Ils sont persuadés que Céline Dion, quand elle va dans un magasin et qu'elle est en train de faire ses courses et que le magasin ferme, elle va voir la caissière en lui disant.
5: Encore une heure.
2: Vraiment, on pouvait pas couper le en, on a mis encore une heure, quoi.
5: Encore une heure.
6: L'action normand. Encore une heure.
2: Tu crois que quand elle va au parc, parce que là, elle est avec sa famille, ses oui. animaux de compagnie, tu crois que quand elle est dans le bois de Boulogne, elle l'appelle
5: Ziggy.
2: Un chien qui s'appelle Ziggy, bien sûr.
3: C'est possible.
2: Après, on parlait du taxi, mais peut-être que des fois, le taxi, toutes ces lignes d'eau qu'elles soient, se barre. Bah, si l'on a ras-le-bol d'attendre, peut-être qu'elle court derrière en disant.
3: Moi, je l'imagine comme ça, sa vie.
7: Bien sûr. Ouais,
3: ouais. On a envie de l'imaginer comme ça.
2: Évidemment. Et après, il s'arrête en l'insultant et elle lui dit.
5: J'ai compris tous les mots.
2: Bonasse.
5: J'ai bien compris.
2: Peut-être, je sais pas. Je pose la question. Qui a des places ici pour aller voir Céline Dion?
3: Bah, mis à part toi, personne, Bruno. Hein.
6: Ah, t'as des places, toi?
3: Mais bien sûr qu'il y a des places.
6: Mais il a rien dit, lui, il a rien dit, ce cochon.
3: Mais il dit rien, il fait rien, il a quand même des places.
2: Non, je suis pas sûr.
3: Nanti, va.
6: Drogué?
3: Ouais.
6: Rien à voir. Non, pardon, excuse-moi.
2: Pédophile. Attendez, excusez-moi.
6: Excuse-moi, j'ai pas compris la règle du jeu.

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1: Je parle aux jeunes parents, c'est un peu le démarrage de vos vraies vacances.
2: Non, ah ouais. On est triste quand même de les remettre à l'école. En vrai, moi je suis triste Bruno, hein, je te jure.
1: Bien contente de rentrer chez toi tout à l'heure, il n'y aura pas de bruit dans la maison. Tu vas pouvoir être en mode chillax. Vraiment, allez.
2: Non, je suis un peu fragile moi sur les enfants et j'avoue que j'ai toujours cette boule au ventre de me demander, mon Dieu, est-ce que ça va bien se passer.
3: On les voit partir avec le stress, tu vois.
1: Ça c'est le Carina. Pino, bon, ces deux enfants pour l'instant sont trop petits.
4: Ils sont à la maison, oui.
1: Gus Gus, elle rentre l'année prochaine.
4: L'année prochaine. Ah voilà, m'en parle pas, moi je vais me.
1: Et je t'en parle. Qu'est-ce que je suis en train de faire?
4: Non mais moi je vais me décomposer.
2: Mais tu vas pleurer.
4: Mais non, mais j'ai vu que socialement ça se passe bien pour elle et tout, tu vois, qu'elle se fasse des copains, des copines quoi.
1: Christina, t'es comme moi, t'as raté toutes les rentrées de tes enfants.
3: Encore ce matin, hein, voilà, ouais. César va rentrer sans moi et Romy ce sera demain, mais écoute, je me suis endormie avec sa petite main dans la mienne hier soir parce qu'il était stressé en regardant du Cobu.
1: Alors attention, par contre, le corps était deux pièces plus grand. C'est ce côté tueur en série qui est angoissant.
3: Mais non, mais on oublie à quel point ça nous angoissait la rentrée en fait.
1: Vous savez que c'est ça, c'est notre 16e saison de Bruno sur Fun Radio et moi j'ai raté toutes les rentrées de mon fils.
4: Bah ouais, là, il est à la fac cette année là.
1: Hein,
4: il a la fac maintenant.
1: Alors, il est dans une école, pas dans une fac, mais et il rentre le 25 septembre, je crois.
4: Ah oh oui, ça c'est bien.
2: Ça, oui, c'est vraiment les rentrées étudiantes, c'est bien.
3: Mais en fait, on a le bon rôle parce que du coup, on va les chercher.
2: Oui, c'est exactement ça. On n'a jamais fait une seule rentrée. Et par contre, tous les soirs, on est ces darons qui sommes devant l'école.
4: Par contre, eux, ils viennent jamais nous chercher.
1: Ça viendra, va. Allez, va. Non, mais t'as ce côté, tu sais, tu viens libérer l'enfant.
3: Oui.
1: Je me voyais un peu comme ça. Tu vois,
3: c'est le bon rôle.
2: Mais tu sais, moi, ce que j'explique à ma fille, c'est que j'arrivais toujours vraiment en avance devant l'école parce qu'il y a vraiment quelque chose, un sentiment que je ne voulais jamais qu'elle connaisse. C'est le sentiment de sortir de l'école et de chercher les parents, genre, ils ne sont pas là.
3: Bah, bien sûr.
4: Mais t'as toujours ce gosse, il a pas de parents.
2: Il n'a pas ses parents et tu vois la détresse dans les yeux.
1: Ouais, et puis t'as toujours ce mec qui n'a pas d'enfant mais qui est devant l'école avec un impair. Ouais, je ne sais pas lequel des deux.
4: Vous êtes donc périscolaire,
1: oui, c'est ça. Gênant. On parlera de périscolaire d'ailleurs tout à l'heure, mais pour l'instant, j'aimerais vous inscrivez, vous envoyez Bruno par SMS 74 900 si vous êtes en France, 63 22 si vous êtes en Belgique. On va jouer au jeu des 30 secondes. Il est de retour cette année, le jeu des 30 secondes. On a un PC portable à vous offrir et dans moins d'un quart d'heure, nouveauté de cette rentrée puisque Christina est de retour avec nous au micro. Chaque matin, elle nous partage des belles histoires.
3: Ah ouais, et là, la belle histoire de ce matin, elle aurait vraiment pu très mal se terminer. Le mec a fait un truc de ouf.
1: Il était justement devant une école avec un imperméable et à un moment. Enfin bon.
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3: Oh la vache.
4: Oh le dédain dans ta voix.
5: Bah, mais pas le dédain, je me souviens, je peux pas tout connaître.
3: C'est comme quand je parle de Jules à ma mère, quoi, vraiment.
5: Dis donc, t'es en train de me comparer avec ta mère.
3: Bah oui.
5: Merci.
4: Très belle ta femme. Mère.
5: Une belle histoire de Christina tous les jours. Christina nous récupère une belle histoire.
4: Ouais, et vraiment, cette belle histoire aurait pu très mal se terminer. Ça s'est passé dimanche dernier, c'est tout récent, en Caroline du Sud aux États-Unis. Bonjour.
5: Vous êtes la Caroline du Sud?
6: Bien sûr.
5: Ah, vous faites quoi dans la vie, Caroline?
6: Eh bien, je suis coiffeuse.
5: Où ça, dans le Sud?
6: À Atlanta.
5: Dans le Sud des États-Unis.
6: Mais bien sûr. Et alors, je suis associée avec ma copine, la Caroline du Nord.
7: Bonjour à tous, je suis la Caroline du Nord.
5: Ouais, arrêtez tout de suite ce sketch.
4: On adore, c'est notre préféré. Donc, je vous raconte l'histoire de Jonathan Brunet. Il s'entraîne pour un Ironman. Vous voyez ce que c'est une course de fou. Hein. L'Ironman, c'est 226 km qui enchaîne natation, vélo et marathon. D'accord.
3: Ça me fait déjà chier en bagnole, ça.
4: Ouais, mais il n'y a que des champions qui font ça. Et donc, il s'entraîne dans une rivière. Et là, il sent une énorme douleur à son bras droit. Donc, il pense qu'il s'est pris le bras dans un tronc d'arbre, parce qu'il voit un truc un peu bizarre. Et en fait, c'est un crocodile, c'est pas du tout un tronc d'arbre.
5: Il pense qu'il s'est pris un tronc d'arbre dans une rivière, mais bien sûr, évidemment. Je me baladais en forêt, à un moment, je me suis cogné, je me suis dit donc, ce serait pas un chalutier. Évidemment, c'est logique. Oui, parce qu'on marche, mais on est un peu con, tu vois ce que je veux dire.
7: Mais non, mais il y a des rondins dans les rivières,
4: c'est
7: impossible.
4: Bien sûr,
6: il y a des rondins.
4: Et donc, il voit que c'est un crocodile. Et il a eu un super réflexe, c'est-à-dire qu'avec son autre bras pas blessé, bah, il a pris son pouce.
5: Il a fait un doigt d'honneur. Tu vois mon premier bras.
3: C'est un croco susceptible. Alors il est...
4: Pas du tout, il a pris son pouce et il l'a enfoncé très fort dans le globe oculaire.
5: Et là, le crocodile. Non, mais qu'est-ce que tu me fais mal? Oui, parce que c'est un crocobile.
3: Oh, excellent.
4: Mais attends, tu sais qu'il a réussi à lui crever l'œil et le crocodile est parti.
7: Mais alors, tu sais qu'il paraît que quand tu te fais attaquer par un animal, il faut lui serrer très fort les testicules. Mais en crocodile, je sais pas où
4: sont
7: les testicules.
4: Bah non, là, tu peux pas.
5: Alors, comment ça se passe avec un serpent?
4: Et un requin?
7: C'est, oui, c'est pour ça.
3: Bah, ça fait 6 mètres un crocodile, c'est pas un bras très long. Hein.
7: Non, mais pensez-y, si vous faites attaquer, bam.
4: Mais bah, non, mais là, franchement, bon réflexe. On crève l'œil, quoi.
7: Et son bras, il va bien?
4: Oui, ça va. Je sais pas, j'ai pas trop de nouvelles, mais il est vivant, c'est le principal, non?
5: Enfin, on est comme sur un crocodile qui est borgne.
3: Oui, c'est ça.
5: Ouais, vous le reconnaîtrez facilement, si vous bordez une rivière, et il dit, n'est-ce pas? Moi, je suis dans la rivière, ma fille est dans la marine.
6: On est envahi des crocodiles d'Afrique.
5: Oh, l'imitation d'un autre temps.
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0: Et le zoom de Pino. Alors des questions sur l'année, des sons de l'année en question. L'année 2002, c'était premier Yahoo de Magic System.
1: Et ça cartonnait ça à l'époque.
0: Ouais.
1: Et en 2002, je vais faire plaisir à Macarena. On écoutait ça.
2: Gatoudou,
1: oui.
3: C'est ce qu'il dit, hein.
0: Gatoudou. Bonjour, je m'appelle Gatoudou. Gatoudou,
1: oui. Oui, exactement, effectivement. Et en 2002, à la rentrée scolaire, le ministre de l'Intérieur de l'époque, Nicolas Sarkozy, avait pris une décision. Dans certains établissements, les élèves ont eu la visite de... Mais de qui, à votre avis?
3: Kadhafi.
0: Human Bond.
3: Du ministre de l'Éducation.
1: Non. Un métier.
3: Des policiers ?
1: Ouais, des policiers. En fait, ils voulaient mener une grande lutte contre la drogue dans les établissements. Donc, imaginez la scène, vous êtes dans la classe et il y a les chiens cynophiles qui débarquent et qui disent ça.
4: Vous changez pas de position, vous mettez pas les mains dans les poches, vous touchez pas vos affaires.
5: Le proviseur emploie les grands moyens pour lutter contre la drogue. 6 gendarmes et un chien sont venus inspecter son établissement. Ils ont fouillé les salles, les sacs, mais aussi les élèves.
6: S'il y en a qui ont du shih tzu, autant me le dire tout de suite. Il est en train de prendre un coup de dent.
3: Mais sérieusement, ça s'est passé à l'école.
1: En 2002, ouais.
3: Je m'en rappelle pas. Mais, ça.
0: Excuse-moi, le gars qui a dit celui qui a du shit sur vous, il est resté à l'école après. Il s'est assis au fond, le prof lui a dit bah, mets-toi là pour un cahier. Et on marque. Alors, mardi 1er septembre.
1: Mardi, c'est avec un H ou pas?
0: Celui qui a du shit sur vous.
3: C'est énorme.
1: Allez, en 2002, on écoutait ça.
3: Ça, c'est Craig David.
1: Ouais, exactement. Ça m'a fait plaisir d'écouter ce son, il avait bien marché à l'époque.
0: Ouais, tu vois, 10 secondes, ça m'a fait plaisir.
1: Et en 2002, si je vous dis Cyril, Nicolas, Erika et Monia, de quoi je parle?
0: Bien sûr, les Watford.
1: Exactement, plus bonne réponse.
0: Mais c'est pas une des chanteuses de ce groupe qui sort avec.
3: McFly ou Carlito?
1: Non, avec Carlito. Ça, ouais, c'est Erika, effectivement. Et alors, dans le jury, il y a une connaissance, Bono, que tu connais bien, Valérie Zetoun.
0: Bien sûr.
1: Et alors, ce qui était cool dans les castings, c'était ceux qui chantaient bien et les casseroles. Et alors, vous allez écouter, mon Valérie, il était énervé ce jour-là.
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8: C'est affligeant, là.
9: Affligeant.
8: C'est vraiment. Tu leur dis, Valérie?
9: Bon, je convie.
0: Alors, tu sais que c'est rigolo, monsieur Valérie, qui est un pote, avec qui je faisais l'émission jusqu'à l'année dernière sur RTL. La dernière conversation que j'ai eue avec lui, je te jure que c'est vrai, il m'a dit, Bruno, on se voit à la rentrée, il faut qu'on produise Pino pour qu'il monte sur scène.
3: Ah bon? Ouais, c'est vrai.
0: Je te jure que c'est vrai qu'Arena était là, ouais. Lui, il le sait pas, parce que ça se trouve, il est con. Mais il a le talent pour monter sur scène.
1: Ah bah, carrément.
0: Donc je t'annonce que. Voilà.
1: Il va me produire?
0: Non, parce que je lui ai dit, mec, dis donc, moi je le supporte depuis 8 ans. Je vais aller le chercher ailleurs. À un moment, si jamais il monte sur scène, j'en croque aussi. Donc on va te produire avec Valérie Zetoun.
1: Bon, bah, ça marche. Je sais pas ce que je vais raconter, mais on verra bien. Allez, en 2002, on écoutait ça. Et alors en 2002, pourquoi on parlait beaucoup de la pub Universal Mobile? Indice, accent brésilien. Est-ce que vous vous souvenez?
0: Ah, Chico.
3: C'est Chico.
1: Ouais, Chico.
10: 15 euros seulement, toi. La nouvelle ligne. 100 minutes de communication. 50 textos. C'est liberté, c'est bien dans ta tête, bien dans ton corps. Toi aussi, va chercher bonheur chez ton marchand de journaux.
3: Oh là là,
1: souvenez, c'est toute une époque.
3: Il était même pas brésilien. Hein.
1: Non, pas du tout.
0: Et d'ailleurs, il joue dans le Comte de Monte Cristo.
1: Patrick Mill.
0: C'est Patrick Mill.
1: Exactement.
3: Ah, pour de vrai?
0: Oui, bien sûr.
3: Ah, oui,
0: il n'y avait pas de mal.
3: Je ne sais pas qui est Patrick Mill.
0: Bah, c'est pour ça que tout à l'heure,
1: c'est le frère de
0: quand
1: Francis,
0: on a fait le concours pour savoir où on est arrivé, moi je suis arrivé jusqu'à la seconde et que toi tu t'arrêtes en sème.
3: J'ai fait semblant de savoir qui était Patrick Mill. Ah ouais, d'accord.
0: Bon,
3: ouais, hyper sympa.
0: On finit le Zoom, comme chaque matin, avec un titre de l'année choisie qu'on écoute en entier. Année 2002, je vous ai choisi un truc qui va vous ambiancer là pour la rentrée.
11: Nom de Zeus.
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2: Est-ce qu'il y a des trucs que tout le monde aime, vous pouvez pas blairer ? On parlait tout à l'heure du Comte de Monte Cristo. Pierre Niney, c'est sûrement un des meilleurs acteurs qu'on a aujourd'hui en France. Et
3: bien sûr.
2: Sa carrière en disant qu'il joue pas bien dans le Comte de Monte Cristo.
4: Oui, c'est vrai. Qui suis-je ? Mais franchement, je trouve qu'il joue trop comme on l'imagine, en fait.
2: Unpopular opinion. Ça s'appelle comme ça aux États-Unis. Les trucs, voilà, tout le monde aime, vous aimez pas. Karina.
5: Les vacances entre amis.
6: Ah bon ?
5: Ouais, je suis désolée, je suis absolument contre. J'aime pas partager mon intimité, j'aime pas partager le petit déjeuner. Quand tu pars en vacances entre potes, c'est toujours les mêmes qui font la bouffe, c'est toujours les mêmes qui font les courses. Moi, les cris de mes enfants, ça va, ça passe. Les cris des enfants des autres, vraiment, je peux pas. Donc je le dis, pas de vacances entre amis.
2: Ok. Et
6: bah moi j'ai dit j'étais pour l'Argentine sur la finale de la Coupe du Monde et pas l'Espagne.
2: Ouais mais ça n'est pas marqué.
6: Et je

0: jamais un pied en Espagne.
1: Moi, je trouve que la SNCF, ils font du bon boulot. Voilà, tout le monde les critique tout le temps.
2: Non, mais ça, je suis d'accord.
1: Ah oui, t'es d'accord.
0: Toi, t'en as une, Bruno ?
2: Ouais, les cagnottes.
0: Ah bah bien sûr.
2: Ouais. Voilà, ça me fait chier. Là, je le dis, tu vois, et je le dis à la radio.
0: Attends, c'est peut-être une surprise. Je le dis pas.
2: Ah merde.
0: Bah oui.
2: Oui, parce que ça concerne quelqu'un d'ici. On m'a demandé de participer à un cagnotte pour un cadeau. Ça me bourre.
1: Ah, ça te fait chier ?
2: Non, mais ça me bourre. C'est pourquoi ? Alors, je vais être très honnête. Et je fais preuve d'un gros manque d'humilité en disant ça. Les dernières cagnottes auxquelles j'ai participé, et tu vois, chacun fait en fonction de ses moyens, c'est pas le souci, j'ai aucun souci avec ça. Mais j'ai mis de l'argent, tu vois, pour des trucs. Et donc, évidemment, tu dis pas combien t'as mis, tu vois, sur les cagnottes.
0: Ouais.
2: Mais en général, c'est celui qui a mis le moins, qui donne le cadeau, et qui fait genre, bah, eh ouais, j'ai pensé que ça te ferait plaisir. Ah. T'as pensé quoi, en fait? Mec, bah ouais. T'as foutu 10 balles, j'ai mis 50 balles. Qu'est-ce que tu... D'où tu... Enfin, voilà. Donc, me demandez plus les cagnottes, je participe aux cagnottes, voilà.
0: D'accord, donc faut qu'on note et cagnotte et déménagement. Ta liste s'allonge, Bruno. Quoi.
2: C'est pas grave. Sarah, bonjour Sarah.
3: Coucou la famille.
0: Salut Hello. Sarah.
2: Qu'est-ce ça que va? T'aimes pas, les autres t'aimes pas, et puis voilà, c'est comme ça.
3: Alors, je dis, j'aime pas Harry Potter et Game of Thrones.
2: Oh.
3: Ben, voilà. Oh, bien sûr.
2: On peut me refaire ça. J'ai l'impression d'être dans une comédie française des années 80.
1: Oh quoi, ma femme dans le placard. Non, Harry Potter, c'est super bien. Franchement, c'est bien.
2: Mais elle aime pas. Ouais,
3: j'aime pas. J'ai essayé et puis non.
2: T'avais lu les bouquins ou pas?
3: Même pas.
2: Ah oui, d'accord. Ok, très bien.
0: Non, elle aime vraiment pas.
2: Bon, ok, très bien.
3: Non, pas.
2: T'as le droit. Sarah, je te fais les bisous.
3: Bisous,
0: Sarah. Bye bye.
3: Bisous l'équipe. Ciao.
2: Ciao. Lorane.
4: Et bonjour la famille.
0: Salut Lorane.
2: Qu'est-ce que t'aimes pas, Lorane?
4: Et que j'assume.
2: Ouais.
4: Les marchés.
2: Mais les marchés, c'est-à-dire?
4: Tu pars en vacances, on te dit va faire ce marché, il est génial, tout le monde aime. Et en fait, ben non. Alors d'une, je dois pas forcément être comme tout le monde, mais arrêtez de nous vendre de la merde en fait.
0: Ah oui, d'accord.
2: Ok.
0: Mais ouais, ma Sandrine, c'est bien, faut dire les choses.
2: Elle s'appelle Lorane.
0: Lorane.
2: Tu sors la vieille dame avec son Alzheimer.
0: Je rentrerai. Qui êtes-vous?
1: Oui, on est.
0: Je t'aime pas, toi.
1: On va aller faire du ping-pong. Hein, voilà.
2: Lorane, je t'embrasse.
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1: Bande de fainéants !
2: C'est une nana qui est sur les réseaux sociaux. Alors attention, elle va parler d'un... Elle est dans un engagement personnel. Voilà.
1: D'accord.
2: C'est-à-dire qu'elle fait un choix de vie que je comprends.
1: Sa vie, ses choix.
2: Voilà. Elle va parler d'un truc, elle va parler de virginité. Elle va expliquer pourquoi elle veut rester vierge et je ne parle pas du signe astrologique.
1: D'accord.
2: OK.
1: Donc ne pas connaître d'homme.
2: Voilà, exact. Elle veut rester vierge. Et honnêtement, on n'a aucun souci là-dessus. Tu vois, chacun voit midi à sa porte, c'est pas le problème. C'est l'explication, j'aimerais que vous écoutiez.
1: OK.
2: Écoutez bien.
3: Juste pour vous dire que je suis vierge et je vais le rester toute ma vie parce que j'ai envie de donner le bon exemple à mes enfants.
1: Alors.
2: Je vous le remets quand même.
1: Oui, je vous le remets,
2: écoutez bien.
3: Juste pour vous dire que je suis vierge et je vais le rester toute ma vie parce que j'ai envie de donner le bon exemple à mes enfants.
1: Bon. Alors, il y a peut-être la team premier degré qui veut dire oui, bah, peut-être qu'elle veut adopter. Ils se parlent comme ça, la team premier degré. Bah peut-être qu'elle veut adopter.
4: Il s'agirait de réfléchir. Hein.
1: Bah ouais, toi t'es
2: cool. Bruno Guillon et Haussmann croient là. Ils parlent comme ça, les premiers degrés.
1: Oui.
2: Je les adore.
1: On les adore.
4: Il fait un mogo sauve.
2: Ah bah il a bien fait de se faire agresser, c'est lui. Il aurait dû finir le travail.
4: Avec ses mots, ce con.
2: De toute façon, je l'écoute plus, c'est toujours la même chose, je préfère Coé.
1: C'est eux.
2: C'est ceux que.
1: Ouais, c'est eux.
2: Qui laissent les messages.
4: Oui,
2: cette voix-là.
4: Si, ils parlent comme ça.
2: Ah bon. Ça doit être compliqué au quotidien. Autant sur Facebook, je trouve que ça passe, mais dans la vraie vie, je n'ai plein.
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3: Bonjour Vicky.
4: Bonjour.
5: Salut Vicky.
6: Oh, coucou.
4: Bonjour.
3: C'est quoi ce bonjour?
4: C'est
3: donc...
4: C'est le
3: bonjour
4: des timides.
3: Vicky, tu es Ville-Maréchal, c'est bien ça?
4: Oui, c'est ça.
3: Toi, tu as un des rares métiers qui sera jamais remplacé par l'intelligence artificielle. Tu vois, nous.
5: Oh bah, complètement
3: remplaçable. Je nous donne, allez, même pas 5 ans. Avant que, déjà, il y a des animatrices et des animateurs de radio en IA qui font ça très très bien. Donc nous, ça va arriver très vite. Mais toi, t'es conseillère funéraire, tout ce qui est dans le funéraire, alors je sais que on en parle... Mais c'est un truc qu'on pourra pas, tu vois.
5: Mais si, mais moi ça m'intéresse énormément ton métier, Vicky. Je trouve ça merveilleux ce que tu fais.
4: Ah, c'est passionnant, effectivement.
3: Vicky, sois la bienvenue chez nous. Tu joues ce matin pour repartir avec la toute dernière enceinte JBL. La question que je te pose, Vicky, est quelle est ta personne de confiance?
4: C'est Rémi, c'est mon conjoint.
3: Comment il s'appelle?
4: Rémi.
3: Bonjour Rémi.
7: Salut la famille.
5: Salut Rémi.
3: Rémi, tu es électrotechnicien, toi aussi à Ville-Maréchal. C'est donc à toi que je vais poser la question. Rémi, tu auras quelques secondes pour répondre. C'est toi qui vas permettre ou pas à ta chérie de repartir avec le cadeau. Est-ce que tu es prêt?
7: Oui.
3: Est-ce qu'il s'y connaît en Céline Dion, ton mec, Vicky?
4: Oh, je sais pas.
3: Oh. Est-ce qu'il t'a déjà fait Vicky? Tu t'appelles Vicky? Voici la question, Rémi. Céline Dion est à Paris pour ses concerts qui vont se dérouler du 12 septembre au 17 octobre à la Paris Défense Arena. Mais ouais, dans quelle salle Céline Dion a-t-elle fait sa résidence à Las Vegas de 2003 à 2007, puis de 2011 à 2019?
7: Waouh. À Las Vegas. Alors, aucune idée.
5: Oh là là, mais t'as rien tenté.
3: Vicky, est-ce que t'avais la réponse, toi?
4: Redis, de combien à combien?
3: Mais non, mais de toute façon, elle a fait, quelles que soient les dates, c'était au même endroit sa résidence. Ouais.
4: Franchement, j'en sais rien non plus.
3: C'était César Palace.
7: Ah ouais, César Palace.
3: C'était le César Palace. Bon, ben, Vicky, Rémi, merci d'être passé, les copains.
4: Ben, merci à vous.
3: On vous
7: embrasse. Merci.
5: Belle bisous.
3: J'espère te croiser le plus tard possible, Vicky, évidemment, professionnellement, je veux dire.
4: Oh, il n'y a pas d'âge, hein.
5: Ah, ben, merci. C'est horrible ce que tu viens de dire.
8: Oh, surtout qu'il est hypochondriaque, alors bravo.
5: C'est le pire truc que voilà, tu puisses dire à Bruno.
8: Merci, Vicky, nous a foiré la fin d'émission.
3: Heureusement que je suis à moitié sourd, j'ai pas compris.
5: Il n'y a pas d'âge.
3: Répétez pas, j'ai très très bien compris.
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5: Mais moi, mais c'est parce que je vous parle de ce qui se passe en antenne. Il y a Lucas qui me dit le prochain morceau que je vais passer, c'est ça. C'est une reprise d'un truc, je sais pas quoi, mais toi tu vas le connaître.
6: Ouais, c'est ça.
7: Bah, bien sûr.
6: Lavinia Rizone.
7: Lavinias.
5: Non, ça c'était. Je te dis un Thierry, Lavinias qui bosse à l'énergie, je crois. Il nous embrasse, ça.
6: Mais je connais pas.
8: C'est un de nos groupes préférés avec Bruno. Oui. On allait le voir en concert, le chanteur. Il y a
6: mais ça me choque pas, vous connaissiez, mais.
8: Quelques semaines.
9: Allez, fais un effort, essaye de trouver ce que ça peut être.
6: Il y a quelques semaines. Ah, j'aurais jamais su.
5: Excusez-moi, mais là.
6: The Verve.
5: Non, mais. Moi, c'est quoi,
6: la
5: franchement, je suis prêt à tout. Mais pas ça.
8: Mais on est que le 1er
5: là,
8: septembre.
5: Excusez-moi. Vous avez demandé à quelqu'un qui le fasse exprès. J'ai tenu à tout. J'ai tenu aux reprises de YouTube, j'ai rien dit. Les reprises de Coldplay, j'ai rien dit. Les remixes des Rolling Stones, j'ai rien dit. J'ai rien dit à rien. À rien, j'ai dit.
8: Il y a encore deux semaines, c'était la BO de mon mariage. L'original.
5: Ça.
6: Là, je suis sur un projet Phil Collins.
8: Collins.
5: Phil Collins. Phil Collins, c'est bien, tu vois. Ça me mange pas.
7: Oh là là.
8: Oh mon Dieu, mais qu'est-ce qu'on va faire de toi? Après, c'est pas de sa faute, lui. Il fait que de passer les disques qu'on lui donne. Hein.
5: Mais non, mais
8: il dit rien, le gamin.
5: Lucas, qui est notre réalisateur, avant de travailler ici, t'as été le réalisateur sur RTL 2?
6: Oui, mais seulement 6 mois, justement.
8: Ça t'a pas marqué?
5: T'as travaillé avec Eric Jean-Jean, qui est un des meilleurs animateurs radio du monde.
7: Ouais, la raison, Karina, il peut rien, le gosse.
8: Mais oui, il peut rien, le gosse.
7: Il était pas dans la voiture avec Bernard.
8: Qu'est-ce que tu veux qu'il fasse?
6: Après, c'est cool. En vrai, il est pas mal, le remix.
8: Waouh, je
6: c'est bien produit,
8: pas
6: quoi.
8: Sauver tout le temps, mec. Hein.
5: Tu sais quoi, tu peux y toucher à cette chanson qui, pour moi. Tu vois, à la rigueur, tu fais ça. Voilà, je te dis oui.
6: Ouais, mais c'est un peu lent. Alors, tu t'ambiances pas, quoi.
5: Je vais te casser la gueule. Voilà ce qui va se passer. Je vais me lever. Je vais physiquement attenter à ta vie. Je perdrai mon emploi. Évidemment.
7: Mais je trouve pas mal, moi,
5: parce que ça ne se fait pas, hein.
8: C'est pas ce qu'il dit.
7: Ah, oh, c'est pas mal du tout, hein.
6: Ah,
7: il y a Mozart, il y a ça, hein.
9: Non, les gars, vous pouvez pas nous l'user comme ça. On est que le premier jour du mois de septembre.
8: C'est hein.
5: Je suis dans une tolérance.
9: Ouais, mais quand vraiment. ça va péter.
5: Mais vous.
9: Il y a ce jour de trop, ce remix de trop.
5: Vous poussez le bouchon un peu loin, d'accord. Poussez-le, mais arrivez à mon cul, je veux dire stop.
9: Wow. Bah là, il est aux amygdales. Hein,
7: oh, cette phrase, elle est mythique. Hein.
8: Ah ouais.
7: Ah, sur citation.fr, à ta mort, on l'a sorti. Poussez le bouchon.
5: On parle d'activité extrascolaire. Il y a Paul qui est avec nous. Bonjour, Paul.
10: Salut Bruno, salut toute l'équipe.
8: Salut Paul.
5: Paul, on disait, voilà, c'est la rentrée. Et avec la rentrée, il y a les activités extrascolaires. Et on est là pour donner des conseils de ça, faut pas le faire.
8: Oui, c'est mieux d'éviter, quoi.
10: Eh ben moi, du coup, j'ai fait du hand parce que du coup, je voulais pas faire de foot, ni du rugby, ni tout ça, parce que c'est sur l'extérieur. Donc les conditions climatiques, je me suis dit, c'est même pas la peine quand il flotte. Ben, on est tout trempé, c'est dégueulasse. Voilà, j'avais pas du tout envie de faire ça.
5: Pas con. Et
9: donc tu déconseilles le foot pour ça.
10: Ouais, c'est ça. Ouais, c'est ça.
5: Bon, handball. Et handball, t'as kiffé ou pas?
10: Ouais, j'ai grave kiffé. Ouais, okay. J'en fais toujours à l'heure actuelle, je kiffe toujours ça.
9: Ah, okay. C'est chouette de continuer son sport une fois adulte.
5: J'ai fait aussi hand, parce que je disais, il y a beaucoup de trucs. Donc, j'ai rugby, j'avais essayé.
9: Le hand, t'as fait?
5: Ouais, j'ai fait.
9: Il y a des noms d'équipes qui sont donnés à chaque fois, non? C'est
5: alors,
9: le principe
5: moi,
9: aussi.
5: Je les sans couilles, hein, parce que j'ai fait gardien, j'ai pris le ballon et j'avais pas la coquille. En fait, la coquille était trop grande par rapport à mon appendice. Et donc, en fait, la coquille avait glissé au-dessous truc.
7: Je te jure, Bruno, mais t'étais le gauche chiant, toi, dès qu'il y a une activité. Maintenant, je peux pas, la coquille est trop petite.
5: Elle était trop grande. Et j'avais 14 ans.
7: Bah oui,
5: il m'avait filé une coquille d'adulte.
8: L'élastique tenait
5: pas. Elle avait glissé dans le bas de mon slip. Et et j'ai reçu la balle à cet endroit-là et ça m'a même coincé la zigouinouette avec la coque en plastique. Donc vraiment, il y a eu un quick, tu vois, un truc de...
7: Bruno, tu sors. Ah bah oui, c'est très drôle. Hein.
9: Et t'es circoncis après.
5: C'est un très bon match. J'ai des conseils. Paul, merci d'avoir appelé.
9: Merci.
10: Bonne journée à vous l'équipe.
9: Bon, bisous.
5: Bonne journée. Alexia.
1: Et coucou Bruno, coucou la famille.
9: Coucou Alexia.
5: On parle des activités scolaires qu'on déconseille.
1: Alors moi, c'est la voile.
5: Ah non, tu veux dire le voile.
1: C'est la voile.
5: La voile, pourquoi la voile ?
1: La voile, j'en ai fait, il y avait du vent, j'ai pris la voile dans la tête, j'étais en pleurs, j'ai failli tomber dans l'eau, j'ai pris la pluie, j'étais mouillée, je déteste, je déconseille. Pas de voile à vos enfants.
9: Non mais d'accord, mais alors qu'il y ait du vent, par contre, c'est bien.
5: Je rappelle s'il y a des gens qui arrivent en ce moment sur Fun, on parle de la voile, le bateau.
9: Hein. Oui, oui.
5: Non, je préfère recontextualiser.
9: Faut border, bien sûr.
5: Bon, ok Alexia, et ben, le message est passé.
9: Merci Alexia.
1: Et derrière la famille, gros bisous, à bientôt.
9: Bisous, bon vent.
5: Bien joué. Bon. On a le temps de prendre Sébastien ou pas? Bonjour Sébastien.
4: Bonjour la famille.
9: Salut, salut. Seb.
5: Coucou. Sébastien, t'es directeur d'agence de com à Angoulême. Mais dis-moi Sébastien, on t'a déjà eu à l'antenne?
4: Non.
5: Mais
4: non,
5: Sébastien, en fait, j'ai l'impression que tu co-animes cette émission avec moi en fait. T'es pas passé à l'antenne, hier déjà?
4: Non. Alors hier non, mais courant de la saison dernière, oui.
5: Ah oui, d'accord.
9: La saison dernière, non.
5: Oui, mais excusez-moi, moi je connais les auditeurs de Fun Radio. Et c'est normal.
4: Et puis on se connaît très bien, Bruno, surtout.
5: On se connaît vraiment, on s'est déjà rencontrés.
4: Ah ben oui, et puis j'ai même été voir tes parents.
9: Oula, waouh. Alors explique vite cette situation.
7: Il est médecin, il est infirmier.
9: Mais non, il est directeur d'agence de com.
7: Ah oui,
4: alors. À l'époque, j'étais technicien télécom.
9: Ah d'accord.
5: D'accord, et qui s'est agréché mes parents?
4: Eh ben, réparer leur ligne.
9: La ligne téléphonique.
5: D'accord.
9: La ligne téléphonique.
5: Oui, la ligne téléphonique.
9: Leur ligne.
5: Bon, Sébastien, c'est quoi l'activité que tu déconseilles?
4: Le golf.
9: Ah, pourquoi?
4: J'en ai fait au collège pendant 2 ans et en fait, tu te fais gracher, t'es tout seul.
9: Oui, c'est vrai que ça se joue rarement en équipe de 12, le golf.
5: C'est pour voilà. Moi, j'avais eu ça aussi, on m'avait proposé à l'école, à l'époque du lycée, le golf.
9: Ouais.
5: Ouais.
7: Non,
5: j'ai jamais réussi à avoir
7: la balle dans l'œil.
4: L'UNSS, c'est pas top pour ça.
9: Et le sac, il est trop lourd. Hein. J'aime pas ça. J'aime pas marcher sur l'herbe. Ça me fait grincer les dents.
5: Si vous êtes là pour vous foutre de ma gueule, dites-le. Sébastien, je t'embrasse.
4: Bisous, la famille.
9: Bisous.

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3: Il y a Pino qui a regardé L'amour est dans le pré hier. Faut que tu nous recontextualises un peu là ce qui s'est passé.
4: Alors on est dans la période, vous savez, des speed dating. Donc il y a des candidats qui reçoivent des personnes qui
5: des
4: sont
5: prétendants.
4: Des prétendants.
3: Ceux et celles qui ont écrit, hein, c'est
4: ouais,
3: ça, c'est après l'épisode
4: exactement.
3: Des lettres. Ouais.
4: Et cette année, alors il y a vraiment mon chouchou qui s'appelle Jean-Marie. Alors Jean-Marie, il faut savoir une chose, c'est qu'il est chaud, Jean-Marie. C'est-à-dire que dès qu'il y a une candidate, hop, il veut essayer de la prendre dans ses bras, de faire des bisous, etc. Et hier, il est tombé sur Marie-Christine, donc qui est un peu dans le même mood. Et vous allez voir, l'ambiance était un petit peu olé olé quoi.
3: Mais ça s'est passé où? C'était dans quel endroit? Un resto? Un truc?
4: Non, tu sais, c'est sur un bateau mouche, tu sais, ils organisent des speed dating.
3: Non,
4: sur
3: je sais
4: un...
3: pas. Non.
4: Non, tu savais pas.
3: Bah,
4: ils organisent des speed
3: dating. Excusez-moi, j'imagine un pré, pas un bateau mouche.
4: Non, ouais, non, les rencontres se font sur un bateau mouche, ouais, à Paris.
3: D'accord,
4: ouais.
3: Ok. Et donc, on écoute.
6: Oh, ton style. J'adore.
7: Voilà, comment ils sont bons.
8: Oh là là là là, c'est chaud, c'est chaud.
6: J'adore ton style. J'ai oublié ma rose, tu vois.
8: Ah.
6: Tu me perturbes.
8: Ben oui. Oh là là là là là.
6: Ça c'est rien, mon chéri.
3: Mais alors, il s'est passé quoi? Parce que comme j'ai pas les images.
4: Ben en fait, ils arrêtaient pas de se
3: pourquoi
4: faire des
3: petits
4: bisous.
3: Pourquoi il fait oh là là là là?
4: Parce qu'il allumait les mains sur les fesses, les cuisses,
5: ouais,
4: etc. Quoi, ouais.
5: Il se plotte, t'entends les bisous,
4: ouais,
5: et tout.
4: Ouais.
5: Ça arrive jamais quand même, ça, au
4: speed dating. Ah non,
5: là,
4: ils étaient si ils enlevaient les caméras, c'était sur le bateau mouche. Hein.
5: Ils sont chauds, hein. C'est pour ça que ça te plaît, cette émission, toi.
4: Bah non, bah ils ont 70 ans, surtout, c'est ça qui me,
5: oh,
4: qui
5: c'est
4: me fait
5: pas
4: peur
5: le pré qui te plaît.
3: Et t'as le droit d'être amoureux à 70 ans.
4: Oui, non, mais bon, ils sont quand même très coquins, quoi. J'ai un petit peu de retenue, mais bon, après, voilà.
5: T'es jaloux, en fait.
4: Oui, voilà, peut-être. Je suis peut-être vieille école. Bien sûr.
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3: Bon anniversaire à Ethel Catoran. 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
5: Oh.
3: Qu'est-ce que tu fais? 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
5: Oh.
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2: C'est quoi la suite? Je vous amène à Remolon. J'espère le prononcer correctement. Nous sommes dans les Hautes-Alpes, oui. D'accord, et vous allez devoir trouver l'équipe une date.
3: Près de 300 camions traversent ce bourg chaque jour. Seule solution, la mise en place d'une déviation attendue depuis...
4: Depuis combien?
2: Il y a une déviation qui est prévue, ouais, d'accord, ouais. Dans ce village. Et alors, elle va arriver parce qu'elle a été promise depuis une date et elle n'arrive pas. D'après
5: est-ce
2: vous,
5: qu'on
2: c'est
5: est
2: quoi
5: sur 2016?
2: 2016?
5: Ouais.
4: Bah non.
2: Bah non. 2016, t'imagines, on est en 2026.
4: Non, mais depuis l'année dernière, genre.
2: Depuis 2025?
4: Déjà, ce serait beaucoup. Ouais, c'est plus ou c'est moins? Aide-nous.
2: C'est beaucoup plus.
4: Ah ouais,
6: c'est un autre siècle? Genre 98?
2: Ah ben, 1998?
5: Ah ouais. Attention, avec.
2: Tu dis 1998? Oui. C'est plus.
6: Oh, oh non.
7: 1980?
5: Quoi?
2: Tu dis 1980?
5: Ouais.
2: C'est plus!
7: 1963. Ah.
2: Tu dis 1963,
5: ah, oui.
2: Nul!
5: Ah oui, je le dis, oui.
2: C'est plus!
4: 1940?
5: Presque. 42. Non.
6: 45.
2: 41. Écoutez,
4: wow.
2: Je vous jure.
3: Attendu depuis 1941. Il y a 30 ans, son tracé était validé, un budget de 6 millions alloué. Les travaux allaient commencer, mais un changement politique a stoppé le projet.
2: Ça se trouve, Édouard Balladur, il attendait ça.
5: Il l'attendait
2: depuis hier, il a dit, tu sais quoi,
5: ouais,
2: ça
5: n'arrivera
2: pas.
5: Jamais.
2: Allez, hop, je vous demande de vous arrêter. Et il est parti. Dans l'émission Échappée Belle,
5: ouais.
2: C'est le samedi sur France 5. Dans l'émission Échappée Belle, le journaliste était à Singapour. Et alors vous allez voir que la propreté, c'est pas comme en France.
8: Je crois que l'amende est d'environ $400 singapouriens.
9: $400?
8: Oui, $400.
9: Pour un...
4: Pour un pipi à côté?
2: Non.
4: On devrait infliger des amendes.
5: Oui,
4: pour
5: bah,
4: ça.
5: Oui.
7: Est-ce que c'est pas un chewing-gum?
2: Alors tiens, d'ailleurs, en parlant de pipi à côté, on avait...
4: Parenthèse.
2: On avait le chien masqué déjà
4: l'année dernière, ouais. Il y a un pipi gaïte.
2: Je suis allé aux toilettes tout à l'heure pendant la reprise de The Verve, là, tu vois, parce que je voulais vraiment profiter du morceau. Il y a une personne dans cette équipe qui est allée aux toilettes, un garçon, et qui visiblement a fait pipi. Pendant que je passais Benny Benassi. Et moi, j'ai pas de souci avec ça. Je lui demanderai juste de ne. Soit il danse, soit il pisse.
5: Ouais.
2: Mais il peut pas faire les deux en même temps. Parce que je suis passé derrière. Les amis, tu sais, toujours. Tu mets toujours un petit peu sur le bord de la cuvette.
5: Ouais.
2: Parce qu'il y a très peu de garçons qui le font. Moi, je le fais.
5: Oui.
2: Mais que tu sois obligé de le faire également sur les murs.
5: Oui.
2: À un moment, voilà, où il y a quelqu'un qui tremble beaucoup, mais il y a un problème.
4: Bon, parenthèse refermée.
2: Parenthèse refermée. Donc la somme, c'est pour un chewing-gum.
8: $400.
9: Pour un papier par terre.
8: Oui, et si tu manges ou tu bois, c'est 500.
9: $500 singapouriens.
2: Pour un papier de chewing-gum.
5: Bah, c'est
4: énorme.
5: Ah ouais, franchement.
4: Ouais, mais tu sais quoi, si tu pouvais infliger des amendes, là, le mec qui a pissé à côté, tu lui mettrais les $500.
2: Je ferais plus que ça. Mais c'est en Corée du Nord. On finit en Italie. On va rester dans l'univers des amendes. C'est une nouvelle qui pourra arriver prochainement. À vous de deviner.
10: Un geste banal, mais qui peut s'avérer dangereux en détournant l'attention des piétons. Alors imaginez recevoir une amende pour avoir...
4: Donc, pour les piétons,
5: ouais,
4: recevoir une amende
5: piétons.
4: Pour avoir traversé au feu rouge.
7: C'est mais pas ça, regarder le portable ou un truc comme
4: oui,
7: ça.
4: Oui, ouais.
2: Et oui.
10: Simplement regarder votre téléphone en marchant.
5: Ah, en marchant. Wow.
4: Ouais, mais en même temps, c'est relou les gens qui font ça. Ils te voient pas. Et ça crée des bouchons sur les trottoirs.
7: Tu vois, c'est fou parce que Karina est plus choquée par un portable qu'un pipi à côté.
2: Bien sûr.
4: Oui, c'est peut-être moi. Hein.
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0: 10h tout pile, vous écoutez la suite et on est en direct comme tous les jours jusqu'à midi. Je m'appelle Mickaël, il y a Maureen.
1: Bonjour.
0: Il y a Lul.
2: Salut.
0: Je m'adresse aux parents de tous ces enfants qui, là, depuis, allez, le 3 juillet, attendez ce moment.
2: C'est l'équivalent historique de la libération.
0: Ça, c'est ce qu'on se dit sur les réseaux, et moi le premier. C'est ce qu'on se dit entre parents. Mais la réalité, c'est quoi? C'est que ce matin, j'étais le premier devant la cour d'école, devant la grille, regarder mes deux enfants partir.
2: Ah, oh, choupette, t'as versé une larme?
0: Non, mais t'as le cœur serré. Tu te dis, j'espère que la prof ou le prof, il va être bien. J'espère qu'il y aura les copains dans la classe.
1: Ouais. Ils sont en quelle classe cette année?
0: CE2.
1: Ah oui, ça y est, ça commence à...
0: Avec leur petit sac qui se pack là. Pas qu'il y a deux secondes, je claquais des doigts, ils avaient leur biberon. Et là, maintenant, ils ont des.
2: CE2, je me souviens, c'est l'époque où tu commences à être dégoûté du goût de la colle. Voilà.
1: Ah, ouais. Attends,
2: après, CM1, tu grandis un peu.
0: Voilà. Oui. Normalement, c'est un peu avant, mais chacun sa vitesse.
2: Un petit tube de temps en temps.
0: Oui, c'est la rentrée scolaire, les amis. Et on est là pour vous accompagner tous les matins en direct. Tiens, d'ailleurs, on a besoin de vous, là, dans moins de 10 minutes. 01. 42 48 5000. L'appel est gratuit. Voilà, seul numéro de téléphone 100% gratuit pour nous appeler. 01 42 48 5000. C'est vous le ou la chef de rédac de cette émission. C'est la promesse. C'est vous les patrons ou la patronne. Vous nous appelez, vous décidez l'info dont on va parler. Nous, on n'arrive pas à choisir. C'est pas tant qu'on n'arrive pas. On n'a pas envie, en fait.
1: Non.
0: Après, je veux pas influencer les gens.
1: Non, on n'influence pas.
0: Mais il y a quand même une promesse avec l'info de Maureen.
1: Ouais.
2: Mais déjà, le teasing fait rêver.
0: Voilà, il y a une vraie promesse. Moi, j'adore mon info. Je la trouve géniale.
2: Oui, pareil.
0: Lul, la tienne, elle est
2: super. C'est très intéressant.
0: Mais alors, si vous pouviez, éventuellement, Maureen, c'est vraiment pas mal, quoi. 01 42 48 5000, on fait de la radio ensemble. Et puis, toutes et tous, beaucoup en tout cas, attendent l'arrivée de GTA. Alors, c'est pas tout de suite. GTA 6, c'est le 19 novembre.
2: Ouais, franchement, on y est presque. J-80 et des poussières, quoi.
0: Ouais, J- trop long, quoi,
2: ouais,
0: surtout.
2: Ouais.
0: La playlist officielle est sortie. 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

0: va parler de la playlist présente sur GTA 6. Ça sort fin novembre. On en parle dans le prochain quart d'heure. Pour l'instant, il est temps de choisir l'info et c'est pas nous qui allons choisir. C'est notre auditeur du jour, c'est Régis, 35 ans du côté de Metz. Salut Régis.
1: Bonjour la suite.
2: Salut Régis.
0: Régis, sois le bienvenu ce matin sur Fun Radio. Tu fais quoi dans la ville du côté de Metz?
1: Alors, je suis commercial chez Jean Rosé.
3: Jean Rosé, c'est du rosé?
0: C'est quoi? C'est du champagne?
1: Alors, Jean Rosé, non, c'est la marque boucherie de chez Intermarché.
0: Ah oui.
2: Ah oui.
3: Donc, ça n'a rien à voir.
0: Ça n'a rien à voir. Nous, tu nous dis rosé, on part en mode apéro. On est à ça de sortir les saucisses cocktail.
1: Thibaut Champollier, plombier. Rosé, la viande.
0: Oui, c'est vrai, c'est vrai. Régis, sois le bienvenu ce matin sur Fun Radio. Ta mission, elle est très simple, c'est de choisir l'info qu'on va développer. On va chacun te présenter très rapidement l'info sur laquelle on est tombé. Mais c'est toi qui décides. Tiens, exceptionnellement, je vais démarrer ce matin.
2: Ouais.
0: En Équateur, Régis, je trouve qu'ils ont pris la meilleure décision ever pour les mariages. Honnêtement, je trouve que c'est une très belle idée, à tel point que j'aimerais que ça arrive en France. Voilà, ça, c'est mon info. Lul, quelle est ton info?
2: En ce jour de rentrée, il y a un rituel que pratiquent 95% des parents, et ce n'est pas pleurer.
0: Ah,
2: c'est autre chose.
0: Très bien. Ok, tes parents toi-même, Régis, t'as
1: oui.
0: Des enfants? Ok.
1: Oui, j'ai deux enfants.
0: C'était la rentrée ce matin?
1: Oui.
0: Eh oui, eh oui. Dernière info, c'est Maureen, et c'est il y a une promesse.
3: Alors, il y a un meurtre. Mais la raison pour laquelle il y a un meurtre, c'est une dispute de famille débile. Mais genre, c'est la plus débile au monde.
0: Voilà les trois infos. Mon Régis, c'est à toi de décider qui développe son info.
1: Alors aujourd'hui, c'est la rentrée. Bon, on va choisir l'info de la rentrée.
0: Alors, allez. Maureen, cette info-là, j'invite tous les auditeurs à rester jusqu'à midi parce qu'on va trouver un moment.
2: On va la faire.
0: Un moment, même si ça prend 20 secondes, tu balanceras l'info.
3: Ok. Ouais.
0: Lul, quelle est cette info?
2: Alors, 95% des parents le font chaque matin à la rentrée. Tu l'as fait, Mika, je préfère te le dire.
0: Ah, je peux
3: vas-y. Je crois savoir.
0: Une photo de ses enfants.
2: Exactement, une photo de leurs enfants. Alors, c'est un vrai sujet, hein, puisqu'il y a 178 €, c'est la dépense moyenne des parents pour soigner l'apparence de leur enfant pour la rentrée des classes.
0: Ah.
2: En fait, c'est une enquête qui a été faite par le site Cheers, vous savez, c'est les photos.
0: Les photos, ouais.
2: Il y a 31% des parents qui dépassent même les 200 € de budget par enfant, et près de 2/3 des parents craignent d'être jugés à travers leur enfant sur la photo de classe.
0: Quel enfer.
3: Oh,
2: ça, c'est triste.
0: Alors, j'avoue que moi, avec ma meuf, je sais pas, tu me diras, Régis, comment ça fonctionne chez toi. Moi, je sais qu'hier, tu vois, on leur a dit, vous préparez vos fringues de la rentrée, on check quand même que ça soit pas carnaval, tu vois.
3: Oui. Mais
0: ils sont libres de choisir leurs fringues, ils font ce qu'ils veulent. Et pour les photos, tu fais bien de parler de Cheers, pour le coup. J'avoue que nous, avec ma meuf, on imprime toute l'année des photos. Et en fait, eux, je sais que ma fille de 8 ans, elle a toutes ses photos de rentrée dans sa classe.
3: Mais c'est
0: dans
3: sa chambre.
2: C'est trop stylé.
0: Donc c'est aussi pour ça qu'on le fait, on lui imprime.
3: Avec la petite ardoise, tu sais, rentrée en CE1.
0: Comment ça s'est passé, toi, Régis? T'as pris les photos de tes gosses pour la rentrée ou pas?
1: Alors, moi, elle est toute petite encore, mais ma femme a fait la photo.
0: C'est vrai?
3: C'est trop bien.
2: Alors, justement, dans 87% des cas, c'est la maman qui prend la photo, et c'est souvent pour les maternelles, 83% des maternelles.
0: Mais oui, mais ça m'étonne pas, évidemment. Mais on est toutes et tous pareils. De toute façon, je suis en train de regarder les messages qu'on vient de s'envoyer avec ma meuf, je joue en direct. Hein. Ma meuf qui m'envoie les photos et moi qui envoie les mêmes. En fait,
2: c'est pas des photos, là, c'est un long métrage.
0: Oui.
3: Mais non, mais ça fait des beaux souvenirs, en vrai de vrai.
0: Bien sûr. Bon, Régis, merci d'avoir appelé Fun Radio ce matin. On t'embrasse. Passe une belle journée.
1: Eh ben, bonne journée à vous tous.
2: Salut Régis.
3: Bisous Régis.
0: Des bisous mon
1: Régis. Bisous.
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0: Vous écoutez Fun Radio et soyez les bienvenus si c'est la toute première fois. Je m'appelle Mika, il y a Maureen.
1: Bonjour.
0: Il y a Lul.
2: Bonjour.
0: On s'appelle La Suite, les copains. On vous accompagne tous les matins en direct de 10h à midi. On vous débriefe l'actu et dans l'actu, évidemment. GTA 6. Je rappelle que cette équipe est la meilleure équipe du monde parce qu'avec Lul, on a eu notre cadeau.
2: C'est vrai.
0: En début d'été, on se plaignait parce qu'on est né en juillet et en août. On n'a pas nos anniversaires durant l'année. On est en vacances. Et Bixou, Maureen, le reste de l'équipe nous ont offert gentiment la précommande de GTA 6.
2: Je trouve ça vraiment toujours d'une gentillesse inégalable. Merci à vous.
1: Mais profitez, mes loulous.
0: Ah ouais, c'est exceptionnel. J'ai quand même vérifié hier sur ma PS5 parce que j'ai changé de console. C'est bon, c'est bien précommandé.
2: Oui, oui.
0: Voilà.
1: Et bah super.
0: Non, mais je veux dire, l'ACB a marché.
2: Oui, pas d'arnaque, quoi.
0: On parle de la playlist musicale dans GTA 6. C'est très attendu à chaque fois, évidemment, parce que. Bah, ils mettent au goût du jour un peu les playlists musicales, mais parfois il y a du son un peu ancien, vous allez voir. On vous a sorti un petit top, c'est Views sur Instagram qui avait fait un post là-dessus hier. Tiens, notamment il y aura du Elder Brook et Bob Moses, il y aura ça dans GTA 6.
2: C'est la musique qui est déjà dans la vidéo qu'ils ont publiée sur Netflix, tu sais, l'extended look de 26 minutes. C'est la musique de fin et elle cartonne, il y a plein de streams, ça explose.
1: Elle est géniale cette musique.
0: Ah, c'est bien, au volant là. Aluna, Jada G avec Mine Oh Mine, ça aussi ça sera dans GTA 6.
1: Oh. Ouah, j'adore.
0: Pour un petit braquage là.
2: Ah ouais.
1: C'est ouf.
2: Alors là, s'il n'y a pas un piéton qui passe sur mon capot.
0: C'est bien parce qu'on peut balancer des horreurs, ça reste en jeu vidéo.
2: Oui, oui, il faut vraiment avoir du recul par contre.
1: Oui, alors par contre, uniquement dans le jeu vidéo, évidemment.
0: Oui, tout à fait. Birdman, Pop,

0: Cliff Richards, un titre qui s'appelle Devil Woman.
1: Ça aussi, j'adore ce son.
0: C'est vrai?
1: Oui.
0: Je connais pas. Enfin, peut-être que je connais, mais je sais pas le titre en tête. Ah non, je l'ai pas. Oh, c'est bien ça.
2: Ah ouais, c'est génial.
0: Mais attends, j'adore ce titre.
1: Cliff Richard, c'est le guitariste des Rolling Stones.
0: Oui.
1: Il est génial ce son.
0: Mais j'avais pas Devil Woman. Oh là là, c'est génial.
2: Non, c'est
0: si
2: extraordinaire.
0: Ça mord.
1: Ouais.
0: Là, on est d'accord? Sans aucun but, on traverse l'île en voiture.
2: Oui. On est dans la forêt là, on est dans une montagne.
1: Oui. Ouais, ouais, ouais.
0: Je crois que c'est entre 20 et 30 minutes en voiture, pour rouler du plus bas de la map, de la carte, jusqu'au plus haut.
2: C'est
0: en temps réel humain, 30 minutes.
1: Je vais adorer.
0: Ah ouais, là, mais s'il y a l'option coude sur la portière, j'y vais. C'est génial ce son. Def, Leppard avec Love Bites. Ça aussi, ça sera dans GTA 6.
1: J'ai envie d'être assis sur le bord d'un building et à regarder la vue.
0: D'accord.
2: Alors les personnages principaux du jeu, c'est Jason et Lucia. Tu peux les faire mettre en couple.
1: Ah, mais
2: je pense
1: bien
2: que
1: sûr.
2: Ce son va me servir.
1: Oui.
0: Pas envie d'être dans...
2: Non,
0: lui,
2: bah,
0: il va nous hacker le jeu, il va nous faire des dingueries. Alors t'as avancé dans l'émission?
1: Non,
0: il y a des missions. Non, parce que moi c'est que les missionnaires.
2: Moi c'est missionnaire,
0: en fait.
2: Oui, voilà.
0: Dépêche Mode.
1: Ah, bien sûr.
0: À l'ancienne. Mais attends, c'est génial.
1: Ah non, mais la playlist, elle est géniale du jeu.
0: Et alors, il y a un son qui va me faire plaisir à Lully là.
2: Ah oui.
0: Toi aussi, je sais que t'aimes, hein, mais plus Lully. À l'ancienne, Phil Collins. Là.
1: C'est la musique où ils sont dans l'ascenseur, dans le thriller.
0: Ah ouais.
1: Oui. Là, j'adore.
2: Et alors, je veux pas dire de bêtises, mais dans un ancien GTA, je sais pas lequel justement, il y a carrément une mission avec un concert de Phil Collins.
1: C'est
2: et Phil
1: génial.
2: Collins, il avait fait des voix pour le jeu et tout.
0: J'adore.
1: Mais ah, oh, mais Phil Collins, quel homme.
0: Eh, déjà que j'avais envie de jouer.
1: Ouais, mais alors là.
0: Oh là là là là là là. Lul, t'as pas moyen de hacker un petit.
2: Alors, il y a un mec qui a fait ça récemment, on a pas trop de nouvelles.
1: Ouais, donc,

0: Bienvenue sur Fun Radio, dans l'actu du jour, puisqu'on parle d'actu tous les matins et on vous la débrief. Il y a Koh-Lanta ce soir sur TF.
1: Deuxième épisode.
0: Ouais, mais 47e saison, mec.
1: Ah oui. Mais c'est vrai que ça vient de reprendre, donc faut qu'on s'habitue à dire il y a Koh-Lanta ce soir.
0: Moi, je vous dis la vérité, et ça y est. Pas Koh-Lanta spécifiquement, mais les émissions en boucle. Et par exemple, j'adore Top Chef.
1: Ouais.
0: Mais je regarde plus, ça me saoule. Le concept est toujours le même. Alors oui, ils mettent des règles dans les règles, tu vois, c'est comme Koh-Lanta. Ils disent oui, là, mais nouvelle règle.
1: Attention. Nouvelle règle.
0: Je le fais très mal. J'avoue que je suis plutôt contre, si tant est qu'on puisse être contre ces émissions, mais les émissions qui sont comme ça chaque année, qui reviennent. Star Academy, je suis un peu plus hypé.
1: Ouais.
0: Mais j'aimerais qu'ils trouvent un autre concept.
1: On va pas être d'accord, là.
0: Ah ouais, lui, il est très team pour ces émissions-là. Maureen, je sais pas encore. Tu vas nous dire.
2: Oui.
0: Pour ou contre les émissions diffusées depuis 20 ans? Eh ben, appelez-nous. 01 42 48 5000. On fait de la radio ensemble. 01 42 48 5000. Vous pouvez voter sur le compte Insta de Bruno Fun Radio. Dites-nous si vous êtes plutôt pour ou plutôt contre ces émissions qui sont diffusées en boucle là depuis 20 ans.
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1: Hey, nouvelle saison, mais on garde les fondamentaux. Tu le disais il n'y a pas 5 minutes, c'est le retour de Koh-Lanta. Et donc, on va jouer au jeu du ah. Deux auditeurs qui s'affrontent avec Denis Brognard.
2: Je rappelle quand même, parce que je me suis fait insulter la semaine dernière, j'ai dit Koh-Lanta, ça se passe en Thaïlande et tout.
1: Non, c'est l'île qui est en Thaïlande.
2: Ouais, enfin, Koh-Lanta, c'est en Thaïlande. Ouais, on m'a dit, mais pas du tout, c'est au Panama, tu connais rien. J'ai dit non, Koh-Lanta, l'île de Koh-Lanta,
1: ouais.
2: La vraie, existe, puisque c'est une île qui existe, est une île thaïlandaise. Et justement, pour ou contre ces émissions diffusées depuis 20 piges? Vous l'avez deviné, moi je suis plutôt contre. Alors, si tant est que je sois contre, j'ai qu'à pas les regarder, c'est pas la question de les arrêter ou pas. C'est juste que je me dis, c'est un peu en boucle. Et d'une manière générale, on parle là d'émissions genre d'aventure, on parlait tout à l'heure de la Starac, mais même les jeux télé. Je trouve qu'il y en a qui valent le coup d'être pris. On avait reçu ici Olivier Mine pour le Maillon Faible, par exemple. Ouais. Je trouve que c'est exceptionnel de faire revivre cette émission. Mais souvent, je trouve que c'est très à la sauce de, on prend des émissions des années 90 et on les refait telles quelles en 2026. Plutôt que de se dire, venez, on trouve de nouveaux jeux, de nouvelles mécaniques, de nouveaux programmes. Donc moi, j'avoue, je suis un peu chafouin. Maureen, tu vas nous dire après, parce que Lul, toi, t'es plutôt pour ces émissions.
1: Moi, je suis plutôt pour. J'ai toujours plaisir à retrouver une émission que j'aime depuis des années, et souvent les émissions avec lesquelles j'ai grandi. Tu vois, on parlait de la Starac. Quand c'est revenu, j'étais super content. Et je trouve qu'ils arrivent quand même assez bien à se renouveler. Évidemment, la mécanique reste la même. Là où je peux te rejoindre un petit peu, c'est que sur la fréquence de diffusion. Par exemple, la Starac, tous les ans, en fait, je trouve que ça fait beaucoup.
2: C'est ça.
1: Koh-Lanta, ça s'est arrêté il y a pas si longtemps. Ça revient déjà. Ça s'est arrêté en avril, je crois. Et là, nouvelle saison. Ça, c'est beaucoup. Donc là-dessus, je te rejoins.
2: En fait, c'est exactement ça. C'est-à-dire que de le faire de manière très événementielle, why not? La Starac avec Pierre Garnier a cartonné. Ouais. Moi, le premier, j'adore. Elena et tout. Mais je trouve que là, il pousse le délire de chaque année, on le refait. Chaque année, on va trouver notre nouvelle Elena, notre nouveau Pierre Garnier et tout.
3: Peut-être. Ouais, c'est trop.
1: Ouais.
2: Tous les deux ans, trois ans, tu vois, ça suffit. Toi, t'en penses quoi, Maureen?
3: Moi, je suis contre. Ça me saoule, en fait. Genre, si je regarde YouTube, c'est pas pour rien, en fait. C'est parce que c'est des concepts novateurs et que j'en ai marre de voir la même chose à la télé.
1: Ouais, mais après, alors, t'as un Squeezie qui fait 15 épisodes de L'Imposteur, tu vois. C'est très bien, c'est très drôle.
3: Il a combien de concepts différents?
1: Oui, d'accord.
3: Voilà.
1: Mais
3: et il y a combien de YouTubeurs?
1: Oui, ouais, voilà. Je suis d'accord. Mais à la télé. Attendez, madame, calmez-vous, restez sur le côté.
2: Non, mais... Moi, j'adore quand c'est sharp.
1: J'ai pris la chose un peu trop à cœur, mais en vrai, à la télé, les émissions qui reviennent, genre Top Chef, c'est parce qu'elles cartonnent. Et quand ils lancent des nouveaux trucs, qu'ils testent, machin.
3: Elles cartonnent pour une tranche d'âge.
1: Oui, pour une tranche d'âge.
3: Moi, je me fais chier. Je vais pas vous mentir. Moi, je me fais chier.
2: Voilà, c'est dit ou pas?
1: Je comprends.
2: Tu voulais ton pour ou contre? Oui. Tu l'as, c'est contre. Alors ferme.
1: Non, mais, je comprends, mais je fais partie des jeunes qui aiment la télé, qui défendent la télé. Donc oui. M6, continuez Top Chef. J'adore Philippe Etchebest.
3: Mais...
1: je te fais l'amour, Philippe, ok?
3: Moi, je suis pas contre la télé. Hein. J'adore la télé. Juste trouver des nouvelles idées. Genre, pourquoi vous réfléchissez pas? Vous prenez pas vos cerveaux et vous réfléchissez
1: pas. Les nouvelles idées ne fonctionnent pas parce que je pense que le public, comme tu le dis, est plus âgé et habitué. Il a ses petites habitudes, le jeudi soir, c'est Top Chef.
2: Ouais, je comprends.
3: Non.
2: Bon, c'est un sujet qui est là. Appelez-nous, 01 42 48 5000. On fait de la radio ensemble. Venez nous dire si vous êtes plutôt pour ces émissions qui reviennent constamment ou plutôt contre. Je peux vous dire que, en l'occurrence, ça vote sur le compte Insta de Bruno Fun Radio. Plutôt de la team de Lul. Hein. On se fait latter. Hein. Pour à 77%.
1: Voilà.
2: Ah, c'est Lul qui a... Attends, il y a Lul 1, Lul 2, Lul 3, Lul 4.
1: Merde, mes faux comptes.
2: Pas possible.
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0: les amis, le standard a explosé. Qui continue d'exploser, tiens, pour le jeu de Lul tout à l'heure, 01 42 48 5000, vous repartez avec du cadeau au jeu du Ha!
1: Comme Denis
0: Brunier, c'est justement le sujet du matin. On va accueillir, tiens, Sylvain. Sylvain a 34 ans, il est du côté de Val-d'Oie dans le 90. Salut Sylvain.
2: Salut la suite.
3: Salut Sylvain.
4: Coucou Sylvain.
0: Territoire de Belfort ce matin, salut Sylvain. On se pose cette question, pour ou contre les émissions rediffusées. Je parle pas des redifs d'anciennes émissions, je parle bien de nouvelles émissions genre Koh-Lanta diffusées
1: nouvelle
0: ce
1: saison,
0: soir.
1: Ouais.
0: Nouvelle saison, mais Koh-Lanta existe depuis 20-30 ans là sur TF1. Toi, t'es plutôt pour ou contre, Sylvain?
2: Pour.
0: T'es pour? Pour quelle raison? T'aimes bien?
2: Koh-Lanta, je les suis dès la première émission.
0: Ouais.
2: Dès la première saison, j'ai grandi avec Star Academy, j'ai grandi avec toutes ces émissions-là.
0: Ouais, donc t'es plutôt pour et t'aimes bien et tu continues à regarder en fait.
2: Koh-Lanta, je peux pas. Voilà, j'annule mes entraînements le mardi pour regarder Koh-Lanta.
0: Ah ouais?
4: Ah oui, carrément. Ah ouais.
0: Entraînement de quoi?
2: De foot.
0: Entraînement de foot. On a Benoît qui est là également ce matin, 40 ans, du côté de Chaumontel, dans le 95, région parisienne, ce matin avec Benoît. Salut Benoît.
5: Salut la suite.
4: Salut, salut Benoît.
0: Benoît. Benoît, sois le bienvenu ce matin sur Fun Radio. Je lis sur ta fiche que toi, t'es plutôt contre tous ces programmes.
5: Oui. Ouais, je compte parce que pour moi, c'est trop répétitif. Et sur ces émissions-là, on sait à peu près qui va gagner et on sait comment ça se déroule au niveau des épreuves ou quoi que ce soit. Donc c'est toujours la même chose en fait et ça me coule vite.
0: Ouais, c'est-à-dire que c'est ce que je disais un peu, c'est-à-dire que c'est un peu toujours. Alors oui, ils rajoutent quelques règles de temps à autre, mais ça reste quand même le même concept. Je vous dis, ça n'arrête pas d'appeler le standard. Pardon, mon Benoît.
1: Ouais, on est dans un hôpital là.
0: Ouais.
1: On
0: non, mais je te jure, ça arrête.
5: Gardez vos micros pour vous.
0: Il y a Jérôme qui vient d'arriver au standard, 34 ans du côté de Melun. Salut Jérôme.
6: Salut la suite. Bonjour. Je suis plutôt pour parce que par exemple Fort Boyard, ça fait des années que ça existe. Et moi j'ai regardé ça quand j'étais enfant et maintenant j'inculque ça à mes enfants, je regarde avec eux.
0: Ouais.
6: Et donc c'est un peu un rendez-vous familial qu'on se fait chaque samedi quoi.
0: Ouais,
3: mais bien sûr. Imaginez un été sans Fort Boyard.
0: Non mais je suis d'accord avec toi.
4: Non mais il y a des trucs, c'est ok, il y a des exceptions quand même. Moi la Starac je regarde par exemple.
0: Ouais.
4: Tu vois.
0: Alors, j'avoue que le pour ou contre il est dur là parce que il y a des exceptions. Je suis assez d'accord. Fort Boyard, par exemple, c'est un truc que je regarde.
3: Par exemple, moi, pour aller dans votre sens, Koh-Lanta, c'est un truc que j'ai lâché alors que j'adorais.
4: Bah, oui, ouais.
0: Willy vient d'arriver également. Je vous dis, ça n'arrête pas d'appeler là. Willy, 28 ans, du côté de Contigny. Salut mon Willy.
7: Salut.
4: Willy, coucou Willy.
0: Soit bienvenue ce matin sur Fun Radio. Toi, t'es plutôt pour ou contre ces programmes rediffusés?
7: Eh ben, c'est vrai que la vie est dure, mais je suis quand même plutôt pour le côté nostalgique. Ça nous rappelle les anciennes époques.
0: Ouais.
7: Ça rassure les gens.
0: Ce que tu veux dire. Il y a un côté. Ça a été le cas avec le retour pour le coup d'Interville, par exemple, sur France 2.
7: Oui, Interville, sans les vachettes.
0: Co-animé avec Bruno, Nagui, Camille, Serre, notamment.
7: Perfect.
0: Ouais, sans les vachettes. Bah ouais, mais bon, c'est aussi vivre avec son temps. Là, pour le coup, j'ai trouvé que c'était cool parce que c'était pas diffusé à la télé depuis 20-25 ans, cette histoire.
3: Oui, c'était un retour attendu.
0: C'était un retour, ça a duré un été, mais voilà, ils sont pas repartis dans un délire de on va faire ça toute l'année.
7: Il faut qu'il y ait des coupures, tout à fait, comme ça revient en événement.
4: Oui, voilà.
7: Le côté pause que vous disiez tout à l'heure, c'est vrai que c'est nécessaire.
0: Ouais.
4: Je suis d'accord.
0: C'est ça. Willy, Benoît, Sylvain, Jérôme, merci d'avoir appelé Fun Radio ce matin, les copains.
7: Avec plaisir.
2: Avec plaisir, c'est gentil.
4: Bisous,
0: les copains.
3: Tellement de monde, on a saturé SFR, je pense.
0: Il y a un pic de connexion, même Free, ils sont pas bien, quoi. Bon, le résultat du vote sur Insta.
4: Ouais, ça va être pour, je pense, quand même.
0: Ouais, pour à 77%.
4: Bah oui.
0: On se fait latter, hein, les contres.
3: Ah ouais.
0: Après, je comprends. Si je devais choisir vraiment au fond de moi, je dirais quand même pour parce que j'ai des exceptions.
3: En vrai, aussi. Finalement, on reste copains. Que moi aussi.
0: Bah bien sûr. Le but du pour ou contre, c'est pas de se fighter.
4: Ah non, pas du tout.
0: J'ai les gars fin d'émission au bout d'une semaine parce que ouais, je te dis pas, ils ont parlé de Koh-Lanta, ils étaient pas d'accord. Le jeu du A, c'est le jeu de Denis Brogniard. Ça arrive sur Fun Radio là dans 3 minutes avec Lul.
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0: J'aimerais que vous poursuiviez cette phrase. Ce qui me saoule pendant les vacances, c'est quoi ? Le truc qui, en fait, pendant les vacances, vous gave un peu. Moi, j'ai mis l'idée. Je vous le dis, on va en parler ce matin. Non pas la rentrée, c'est chiant, parce que... Non, les vacances, c'était bien. Ouais. Mais c'est bien que ça se finisse, parce que... Complétez cette phrase et on fera de la radio ensemble tout à l'heure. Pour l'instant, on va jouer. Et pour jouer ce matin, mon Lul, je te propose d'accueillir tout d'abord Ludovic.
1: Salut la suite.
2: Salut Ludo, sois le bienvenu.
0: À ses côtés ce matin. Ouais, ça va au top. À tes côtés, Ludo, je vous prie d'accueillir Jamila qui est avec nous. Bonjour Jamila.
2: Coucou Jamila.
3: Coucou Jamila.
0: Et ce matin, vous allez jouer au jeu du A parce que c'est le retour. Et on en a parlé de Koh-Lanta, c'est sur TF1.
2: Deuxième soirée consécutive pour Koh-Lanta. Je regarde pas cette saison, mais quand même, allez Freddy. Voilà.
3: Mais...
2: Bah, c'est une saison All-Stars et je l'adore.
3: Ah ouais,
2: j'y suis attaché.
3: Ok. Ouais. Je crois que t'avais dit un nom au pif.
2: Non, non. Alors, le jeu du A, je vous explique les règles. C'est très simple. Je vais vous poser des questions vraiment hyper facile. Je suis sûr et certain, Ludovic et Jamila, que vous connaissez la réponse. Simplement, il va falloir attendre le signal de Denis Brognard pour répondre. Il va falloir attendre le A.
4: Ah !
2: Voilà, celui que vous venez d'entendre. Et ça sera le premier d'entre vous qui répondra, qui gagnera le point. Et celui à la fin qui aura le plus de points, gagnera le cadeau. Est-ce que c'est clair ?
1: Alors, pas de soucis.
2: Très bien. Alors, je précise aussi, c'est Bixou qui envoie le A de Denis Brognard et des fois, elle fait des petits pièges. Elle envoie des petits sons avant.
0: Ah, d'accord.
2: Ouais.
0: Donc
2: vraiment être attentif et bien attendre le A.
0: Il va y avoir la question, puis quelques petits sons un peu vannes, en gros, et après, il y a le fameux A.
2: Voilà. Okay. Donc, la réponse commence forcément par A. Et comme Denis Brognard le dit déjà, compléter la suite du mot.
0: Ah oui,
2: voilà,
0: d'accord.
2: Par exemple,
0: d'accord.
2: Si on cherche Astérix, dites juste Stérix.
0: Ok.
2: Ça me fait rire.
0: Très bien.
2: Okay. Allez, on y va, enfin. Okay. On cherche un fruit. Sucré et parfumé, de couleur jaune à orangée, doté d'une peau veloutée et d'un noyau central.
4: Ah !
1: Boca !
0: Allô ?
2: Oh,
0: waouh !
2: Égalité parfaite.
1: Jaune.
0: Égalité parfaite. T'as un fruit jaune, vraiment ?
2: Ah, c'est
5: ouais,
2: jaune,
5: l'avocat.
2: Boca.
0: C'est pas jaune.
5: Et l'avocat, par contre, c'est pas... Non, c'est...
2: Et il a dit avocat, Ludovic ? On oublie cette question.
1: Il y a plusieurs couleurs.
0: Ah, t'as dit avocat, Ludo ? Ah non, c'était abricot.
2: Non, mais... alors, c'est les définitions...
1: C'est pas jaune.
2: C'est les définitions que je prends sur Internet. Hein.
0: Ah
2: donc, faut engueuler la rousse.
0: Ouais, change de...
3: Change de dico, ouais.
0: Ouais, virchat GPT pour voilà. Claude, je pense.
2: Alors, celle-ci, je suis sûr, Ludovic, Jamila, écoutez bien. On cherche le pays pour lequel jouait Lionel Messi avant d'annoncer hier sa retraite.
1: Argentine.
2: Voilà, là c'est mon Ludo.
0: Ludo, ça fait un point.
2: Argentine.
5: Ah ouais,
2: vous êtes triste pour Léo Messi ?
0: Ah oui, un peu.
3: Non.
0: Ah, ça y est,
1: ouais,
0: je suis plus
1: après, il a, on va dire qu'il a fait son temps.
0: Voilà,
1: pour
0: voilà, c'est ça, c'est ça.
2: Voilà. Bon, un point pour toi Ludo. Autre question. On cherche la capitale des Pays-Bas.
0: Oui.
2: Un partout.
0: Ludo, il attend toujours le A.
1: Ouais, ouais, ouais c'est ça. Non, il devrait pas tarder à arriver.
0: Un partout.
2: Question suivante. On cherche un livret dans lequel on note ses rendez-vous à venir ou ses devoirs à faire.
4: Ah,
5: Zelda.
0: Oui. Jamila, elle est au taquet. Ça fait 2-1. Mais Bixou, elle est coquine parce qu'elle est coquine.
2: Alors coquine, va.
0: Non, mais souvent, tu mets le A rapide. Moi, j'avoue que je suis en stress des sons, quoi.
2: 2-1. Question suivante. On cherche une méthode de la médecine traditionnelle chinoise qui consiste à piquer de fines aiguilles sur des points précis du corps pour soigner, soulager la douleur et rééquilibrer l'énergie vitale.
1: C'est bon ça.
0: C'est une égalité.
3: C'est une égalité, ouais. Hein.
1: Oh non, je l'ai dit 2 heures avant.
3: N'abuse pas, Ludo.
5: Ouais, c'est ça.
0: Ludo, je vérifie. Ah non, t'es pas de Marseille, pourquoi ?
2: Bon, égalité, pas de points sur cette manche.
0: Ok.
2: On cherche le nom de la montre connectée de la marque à la pomme.
0: Ah, oh là là.
4: Ah,
5: Apple Watch.
2: Apple Watch, c'est Jamila qui gagne. 3-1, on peut se dire que Jamila a remporté le match. Bravo, bravo Jamila, tu remportes le jeu du A.
3: Bravo
0: Jamila, tu repars avec un bracelet sport. Bracelet connecté.
2: Oui.
0: Voilà.
5: Absolument.
2: Super. C'est super pour faire du sport, super pour être connecté.
0: Voilà. Pour l'instant, ils ne nous ont pas appelé pour faire la pub, mais
3: non, et heureusement.
2: Ça aurait tardé.
0: Ça aurait tardé. Ludo, Jamila, on vous embrasse. Passez une belle journée, les copains.
1: Salut, ciao.
2: Salut.
0: Des bisous. Bisous, Jamila.
5: Merci, gros bisous à toute l'équipe.
0: Merci, bisous.
2: Et je salue Bixou qui a un choix de bruitage exceptionnel.
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0: Restez là, on va parler des vacances. Parce que les vacances, c'était bien. On était très bien en vacances. Mais parfois, il y a quand même des trucs qui saoulent un peu en vacances. Exemple, je vous le donne, parmi tant d'autres, le bordel. Quand t'es parent, ouais, c'est tout le temps le bordel. Parce que t'as tout le temps tes gosses. Ouais. Alors que là, c'est rangé.
1: Hey.
0: Jusqu'à ce soir, 16h30.
2: Oui,
0: mais c'est au moins, c'est un peu rangé. C'est un exemple parmi tant d'autres. Appelez-nous, on fait de la radio ensemble. 01 42 48 5000, venez nous dire ce qui vous saoulait là pendant les vacances.
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0: Bienvenue sur Fun Radio, il est 11h tout pile, c'est la suite en direct jusqu'à midi, on s'occupe de tout les amis. Je m'appelle Mika, il y a Maureen.
1: Bonjour.
0: Il y a Lul.
2: Bonjour, bonne rentrée.
0: Mais ouais, oui. Courage.
2: Enfin, si vous entendez ce message-là à 11h, c'est que vraiment vous êtes sur un rythme tranquille quoi.
0: Et la bonne rentrée s'adresse aussi aux darons, aux grands frères, grandes sœurs qui ont accompagné.
1: Aux Potterhead aussi, parce que c'est la rentrée d'Harry Potter, c'est la rentrée à Hogwarts.
2: Alors Potterhead, c'est le nom des fans d'Harry Potter?
1: Oui.
0: C'est aujourd'hui la rentrée des Harry Potter?
1: Oui.
0: Le ballet, ouais. Le ballet d'Harry Potter. Axwell Ingrosso arrive, Sun is Shining sur Fun Radio dans le prochain quart d'heure. Mais quand tu dis rentrée d'Harry Potter, pardon, prenons deux secondes
1: là-dessus. Tous les ans, le 1er septembre, c'est considéré comme la rentrée à Poudlard.
0: Ah,
2: enfin, la rentrée scolaire, quoi. Ils font pas différemment.
1: Mais non, mais enfin, oui, la rentrée à Poudlard, quoi.
0: Et Harry Potter, il va chez Leclerc pour ses cahiers grand carreau, là.
1: Non, il n'y a pas besoin de cahiers à Poudlard.
0: Ah, pardon.
2: Mais c'est quoi les fournitures à Poudlard, le ballet?
1: Oui, et la baguette. Vous n'êtes pas des sorciers, vous, hein?
2: Non, globalement.
1: Désolé. Vous êtes des moldus.
0: Oui, on est.
2: Moi, si je veux voler, je prends l'avion, voilà, EasyJet. C'est chiant, quoi.
0: J'avoue, si je veux faire un jeu avec des potes, je fais pas du Quidditch, je fais du foot, quoi. Enfin, bon, après, c'est normal, quoi.
1: Oui, c'est super le Quidditch.
0: Mais c'est vrai que j'imagine que ça doit être, ça doit être très bien. Bon, parlons de vacances. Fin des vacances, évidemment. Et qui dit fin des vacances dit normalement un peu tanné parce que reprise et tout. Nous on a la chance de faire un métier qu'on adore, on le sait, on en a conscience, c'est un métier passion. Mais c'est pas tant ça le sujet, c'est plus que la rentrée. C'est pas tant la rentrée qui est cool, c'est que parfois pendant les vacances il y a des trucs un peu relous. Est-ce que vous avez des trucs qui vous saoulent un peu pendant les vacances, Maureen et Lul?
2: Oui,
0: je te vois opiner du chef.
2: Oui, parce que alors c'est un truc qui peut paraître cool au début, mais à la fin des vacances, ça y est, c'est l'alimentation.
0: Ah oui, oulala.
2: En fait, très cool, les petites tomates mozza et tout, très cool, mais à un moment là chez nous, le barbecue.
0: Ouais.
2: T'es invité chez un pote ou t'invites quelqu'un, il n'y a plus de surprise, c'est barbecue.
0: Oui, en fait, exactement. Moi j'ai eu ce problème avec l'Italie parce que pâte, pizza. Je vous jure que j'adore, il n'y a pas de problème.
2: Mais c'est vrai que t'es arrivé en faisant Cella Luna Mozzarella.
0: Non mais un jour avec, on a trouvé un magasin de sushi ignoble pas bon au fin fond des Pouilles. On a dit on veut faire ça. On veut du poisson cru. Dieu sait qu'il y en a dans les Pouilles, mais on voulait un truc genre avec du riz et vraiment de la sauce sucrée quoi. On voulait un truc un peu genre c'est bon, ça gave. Donc l'alimentation, j'avoue, je te le prends. Maureen.
1: Le sable. Parce que tu rentres de vacances, t'en as partout. Il y en a au fond de la valise, il y en a dans le sac, il y en a partout.
0: J'allais dire prendre des douches quand même avant de rentrer.
2: Non mais ça reste dans les fesses hein.
0: Oui, mais d'accord, non, mais pas 4 jours.
1: Mais tu te laves les fesses.
2: Bah oui, tu te coinces les fesses, mais des fois. Alors, moi je vais pas à la plage déjà, donc je vous parle d'un temps que les moins de 20 ans ne peuvent pas connaître. Non mais, tu vas à la plage.
0: Tu te coinces les fesses.
2: Mais non, tu vas à la plage le lundi soir, tu prends ta douche et tout.
1: Oui.
0: Ouais.
2: Le lendemain matin, tu reprends une douche, et possible qu'il y ait un grain qui ait résisté quoi. Il s'accroche.
0: Oui. Parce que tu frottes pas bien.
1: Faut être logé.
0: Ouais, il faut faire loger.
2: Faudrait qu'on m'aide.
0: Donc si vous voulez postuler. Pour frotter les fesses de Lul.
2: Tu payes bien. Hein.
0: 01 42 48 5000.
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1: Bienvenue sur Fun Radio. Continuez à appeler au standard là. 01 42 48 5000. L'appel est 100% gratuit. 01 42 48 5000. Venez faire de la radio avec nous. Venez nous dire ce qui vous saoule pendant les vacances. On a toutes et tous.
2: Allez, apprends à parler là.
1: Un truc qui nous saoulait
3: pas. Toutes et tous, un truc.
1: Par exemple, l'apéro.
3: C'est chiant.
1: Oh, c'est bon.
3: Quand t'en fais trop.
2: Ah non, l'apéro, c'est super en vacances.
1: Non, l'apéro, c'est super, mais trop.
4: Ouais, tous les jours. Possible. Quand ça devient un réflexe, vraiment, c'est compliqué.
1: Bah, quand tu te lèves et que tu fais l'apéro, c'est compliqué.
2: Et après, tu peux faire apéro tourtel. Hein.
1: Ah oui, bon, bah d'accord. Oui, oui.
2: Avec des olives.
4: Ah, et des cacotons.
2: Et des cacotons.
1: Oh là là, j'ai pas
2: comme à la cantine à midi.
1: Oui, par exemple. Tiens, Maureen, pendant que je te tiens, les chiffres qui font l'actu avec toi, comme tous les matins, on commence par quoi ce matin?
2: 120 000, et c'est le nombre record de personnes qui ont assisté à ce festival.
4: Ah, en France?
2: En France.
1: J'ai vu comment mon cerveau, il a frisé.
2: Dans la France.
1: Rock en scène?
2: Non.
1: C'était ce week-end.
4: Ouais, Rose Festival.
2: Oui, exactement. Et c'est leur plus grosse fréquentation. Je trouve ça trop cool. Cette édition avait l'air incroyable.
1: Bah, j'ai vu des images. Il n'y a que nous qui n'étions pas.
2: Ah oui,
4: c'est vrai.
2: Oui.
4: Non, mais j'ai vu des images. Ça avait l'air fou, le concert de Macklemore.
2: Ouais, c'est
4: exceptionnel. Et il a mis un post sur Insta pour dire j'ai trop kiffé la vibe du festival.
1: Ah, trop bien, charmé. J'ai vu qu'il y avait Snake.
2: Oui.
1: Mais.
2: Naika. J'allais dire Nika, pas du tout. Naika.
1: Il y avait Nika. C'est vrai que ça a l'air très bien.
2: Non, mais ça a l'air super. L'année prochaine, je pense que je vais le faire, moi.
1: Eh ben voilà, bah, très bien.
4: Ouais,
1: bah,
4: voilà. Faut aller à Toulouse.
2: Oui.
1: Voilà, prendre les billets.
4: Ouais, pas travailler.
2: Voilà.
1: Et aller au Rose Festival.
2: Ouais, voilà.
1: Très bien.
2: Allez, autre chiffre, 50 000. Et c'est la somme qu'a donnée cette star à une mère de famille.
1: Oh,
2: star. Il y a une raison, évidemment.
1: Oui, bah oui, je me doute.
4: Ouais.
1: Star internationale.
2: Oui.
4: Dua Lipa.
1: Oui.
2: Non.
1: Taylor
2: non.
1: Swift.
2: Oui, bonne réponse.
1: Bah
2: oui,
1: il y a toujours Taylor Swift.
2: Il y a toujours Taylor Swift quelque part. Alors en fait, je vous explique, c'est une mère de famille qui a vu un groupe d'ados qui ont eu un accident de voiture. Donc elle a décidé de descendre de sa voiture pour les aider, sauf qu'elle a été percutée elle aussi. Du coup, là, elle a une. Rigolez pas.
4: Et la voiture, c'était une Swift.
1: Suzuki, bien sûr.
2: Bref, du coup, là, elle est en longue convalescence parce qu'elle a eu beaucoup de fractures et tout. Et du coup. Il y a une cagnotte qui a été ouverte et Taylor Swift elle a décidé de lui donner 50 000 dollars.
1: Eh ben, c'est une très bonne chose.
4: Ah, bravo, oui. Taylor.
1: Bravo, cœur sur la main, celle-ci.
4: Hey.
1: Non, mais c'est. Pourquoi on se marre? Il n'y a rien de drôle, cette dame elle a des fractures.
2: Vous êtes intenable.
1: Mais j'avais pas imaginé.
4: C'est nerveux, c'est nerveux.
1: En fait, c'est nerveux, c'est tout. C'est quand tu me dis. Bon, alors, la dame, c'est vrai, effectivement, est partie pour 6 ans de coma.
2: Non, elle n'est pas dans le coma.
1: Oui, non,
4: elle a 50 000.
1: Donc, non, mais.
2: Elle n'est pas dans le coma, elle a juste plusieurs fractures.
1: Ah, ce qu'il faut retenir, c'est bravo Taylor Swift.
2: Hyper
1: sympa.
2: Autre chiffre 8, elle est nommée pour cette cérémonie, seront dévoilées le 8 septembre.
1: Ah.
2: Mais quelle cérémonie?
1: Est-ce que c'est pas le César?
2: Non, c'est pas le César.
1: Allez.
4: C'est peut-être un peu tôt, mais le Festival de Cannes?
2: Non, c'est pas le Festival de Cannes.
1: Est-ce que c'est pas les Oscars?
2: C'est pas les Oscars.
1: Ah, les Victoires de musique?
2: Non.
4: C'est une cérémonie française?
2: Oui, mais enfin, vous n'êtes pas sur le bon domaine en fait.
1: Ah.
2: C'est pas de l'acting, c'est pas lié à de l'acting,
4: ah non,
2: il y a de
4: attends,
2: la musique.
4: J'ai vu un truc quand ça s'appelle
1: le ballon d'or.
4: Les madrac d'or, genre les magiciens.
2: Allez, dis-lui de se taire.
4: Quoi?
2: Le ballon d'or, bonne réponse, Miguel.
4: Ah oui.
1: Ah, c'est le ballon d'or?
2: Oui, c'est le ballon d'or.
4: Les magiciens du football.
1: Qui va te gagner là? Un français quand même?
2: Non, non, ce sera un espagnol.
1: Rodri?
2: Peut-être.
1: Voilà. On saura pas, hein.
2: Non, en vrai, Kvaratskhelia aussi. Il est.
1: Ah oui,
2: il
1: c'est
2: est pressenti, le joueur du PSG, le géorgien.
4: Ah, il mérite.
2: Il mérite, en vrai, il a fait une très bonne saison au PSG.
1: Oui, alors, il mérite, mais pour celles et ceux qui voient ce gars, qui monte ses chaussettes. Il me tend, là.
4: Quoi, quoi?
1: Ses chaussettes, elles sont toutes basses, là. J'ai envie de courir vers lui, de lui remonter ses chaussettes comme ça.
2: Laisse-le tranquille.
1: Kvara, les chaussettes.
4: Je vais jamais au Parc des Princes.
1: Non, mais je peux y aller, payer ma place juste pour ça. Oh, les chaussettes, là. Dembélé, remonte ton short.
2: Oh là là, je vous amène jamais au Parc des Princes.
1: Le mec, on débrief non, non, non. Tout en Christina Cordula du foot. Quoi. Il débrief les trucs. Merci beaucoup. Je reste sur les 50 000 de la dame qui a un pouce cassé là.
2: Elle a pas un pouce, elle a plein de trucs cassés.
1: Oh, enfin, le pauvre. Mais bravo Taylor Swift.
2: Oui.
1: C'est ce qu'on note de cette info.
2: Oui.
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1: Je disais tout à l'heure que mes enfants, enfin deux des mes trois enfants sont rentrés en CE2 ce matin. Là, si vous arrivez à comprendre pourquoi il y en a deux, oui, des jumeaux, garçon-fille, voilà. CE2. On va poser des questions de niveau CE2 à l'un ou l'une d'entre vous. Mais c'est tellement simple qu'on va faire autrement. Il faudra aucune mauvaise réponse pour gagner le cadeau.
2: Ah ouais.
1: Ah non, mais ça va, la première question, capitale de la France, Paris ou Lyon, je t'en supplie.
3: Ah oui, ça devrait aller.
1: Donc a priori, ça devrait aller. Mais on sait jamais, ça peut foirer. Vous envoyez fun par SMS au 74 900. 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On jouera au jeu du CE2 tout à l'heure sur Fun Radio. Pour l'instant, accueillons Elia. Elia a 37 ans, elle est du côté de Motier, c'est dans le 38. Salut Elia.
4: Bonjour.
3: Salut Elia.
1: Elia, sois la bienvenue ce matin sur Fun Radio. On parle de vacances et de la fin de ses vacances. Alors souvent, c'est quand même synonyme un peu de tanas. Les vacances, c'est fini. Mais parfois, il y a quand même ce truc où on se dit, alors les vacances, c'était chambé, mais il y a quand même ce truc-là qui m'a saoulé. Toi, il y a un truc qui t'a saoulé pendant les vacances, c'était quoi?
4: Ouais, c'est mes enfants.
3: Ah oui.
1: Ouais, elle est en roulis totale. Non mais c'est vrai, tes enfants, mais à quel niveau? Pourquoi?
4: Alors au niveau, parce qu'au début des vacances, on dit c'est trop chouette, on va profiter en famille, on va faire des sorties et c'est génial.
1: Oui.
4: Et en fait, à la fin, bah non, elles passent leur vie à s'embrouiller, donc on est contente qu'ils retournent à l'école.
1: Alors, Elia, t'as 37 ans, et quel âge ont tes enfants?
4: Alors elles ont 16, 13 et 7.
1: Ok.
3: Ah oui.
1: 13 et 7, je connais un peu. Moi j'ai 12 et 8.
2: Ah ouais.
4: Oui.
1: Et j'ai eu le même truc. Mais alors,
3: je pense que 16 et 13, c'est l'âge où elles se disputent pas mal, non?
1: Ouais, ça stresse.
4: Ah ouais, c'est exactement
3: ça. Elles se piquent les vêtements et tout.
1: Ouais, le 16.
4: Oui.
1: Et
3: bah,
1: oui, la 13 elle veut être 16 et la 16 elle en a marre de la 13 parce que oh, c'est pas pareil, moi je suis au lycée. Ouais. Bah oui. Alors en général, ce que je fais quand c'est ça, moi j'avoue, j'arrive, je fais regarder et vous m'avez regardé, est-ce que je l'ai, j'ai un truc là ou pas marqué police? Non, je crois pas. Donc je suis pas un policier des vacances. Donc c'est fini. Non mais je comprends, quand t'es daron, c'est relou, tu passes ta vie à faire le flic.
2: Non, choisis ton préféré, Elia, tu laisses les deux autres.
3: Oui, voilà.
4: Ouais, c'est vrai, c'est une solution aussi.
2: Non, pas vraiment. Mais...
1: Bisous Elia, on t'embrasse, passe une belle journée.
4: Bonne journée.
1: Bisous. Anne-Sophie est en ligne avec nous, 43 ans du côté de Martillac. Salut Anne-Sophie.
5: Salut la suite.
3: Coucou.
5: Salut
3: Anne-Sophie.
1: C'est quoi le truc qui te saoulait là, toi, pendant les vacances?
5: Alors moi c'est les enfants aussi. Bon, c'est pas méchant, mais ils sont grands tout ça. Mais moi j'ai pas pris de vacances.
1: Ah.
5: Cet été.
1: Donc, et donc ils étaient en fait,
5: voilà. Ah. Et donc les copains, les filles, les là. Alors bon, ils géraient, mais bon l'intendance c'est maman quoi.
1: Ouais. Voyez,
5: donc là c'est la rentrée, tout le monde reprend ses.
3: Il y a pas les copains à la maison qui viennent squatter,
1: voilà.
3: Quoi.
1: Ouais, en fait, ouais, t'as toujours, ouais, ça c'est relou, les copains.
3: Oui, mais quand t'as une piscine, généralement, ils se retrouvent tous chez la personne qui a la piscine.
2: Voilà, c'est Center Park. Hein.
1: Bah, bien sûr. Tu sais que le but dans la vie et un des objectifs de vie de beaucoup de gens, c'est d'avoir une piscine, mais ils se trompent, c'est d'avoir un ami qui a une piscine.
2: Oui.
1: C'est ça qu'il faut avoir dans la vie. Anne-Sophie, on t'embrasse, passe une belle journée.
5: Salut la suite.
3: Bisous.
1: Des bisous. Des bisous.
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0: Brian. Brian a 33 ans, il est du côté de Bonneton, c'est en Gironde. Salut Brian.
1: Salut la suite.
2: Bonjour Brian. Tout le monde.
0: Bonjour Brian, sois le bienvenu ce matin sur Fun Radio. Tu fais quoi dans la vie du côté de Bonneton?
1: Je suis chauffeur-livreur sur la région bordelaise.
0: Ok, t'es en train de bosser actuellement?
1: Oui, je suis garé sur le côté, là, petite pause avant de jouer.
0: Brian, question importante, t'as des enfants ou pas?
1: J'ai deux enfants, Joachim qui a 6 ans, qui a fait sa rentrée au CE1.
0: CE1? Ah oui, okay, d'accord.
1: CE1, ouais. Et Rosalia qui a 17 mois, qui a fait sa rentrée chez la nounou la semaine dernière.
0: Génial, très beau prénom, j'adore.
2: Oui.
1: Merci.
0: Très très très joli prénom. Tu vois, les miens, moi, ils sont rentrés en CE2 ce matin, Brian, pour les jeux. Du coup, on s'est dit, on va faire le jeu du CE2. Des questions très très très simple.
3: Ouais.
0: Niveau CE2. A priori, ça devrait bien se passer.
1: J'ai pas révisé.
0: Ouais, mais je te cache pas que ça devrait bien se passer. L'idée, c'est que t'es pas une seule mauvaise réponse si tu veux repartir ce matin avec ton casque JBL. Ok, mon Brian?
1: Pas de problème.
0: On y va, première question. Question de français. Niveau CE2. Hein. Dans la phrase « le chat dort », quel est le verbe « chat » ou « dort » ?
1: D'or.
0: Une bonne réponse. Brian, pour l'instant, tu as le niveau CE2, ce qui est plutôt rassurant.
1: Ouais, ça va, c'est rassurant. Ouais.
0: Brian, deuxième question. Dans la phrase « Nous mangeons une pomme », qui fait l'action ? Nous ou une pomme ?
1: L'action, c'est nous.
2: Bravo. Oui.
0: C'est bien.
1: J'ai quand même la pression, hein. Ouais. Même si c'est simple.
3: Ouais, en vrai, si t'avais hésité, tu vois.
0: Ouais, mais. Ouais. C'est vrai que parfois à la radio et tout.
1: Je me dis, va bien avoir un piège, mais non, ça va.
0: Non, rien. Alors, vraiment, pour le coup, pas de piège. Question de mathématiques. Niveau CE2. Quel nombre vient juste après 999? Est-ce que c'est 1000 ou est-ce que c'est 9999?
1: Mais c'est 1000.
0: T'as vu la petite hésitation que tu as?
1: Ouais.
0: On est d'accord, hein?
1: Non, il n'y a pas de piège, c'est bon, c'est pour le moment, tout va bien.
0: Brian, autre question de maths niveau CE2. Je rappelle qu'il ne faut pas que tu aies de mauvaises réponses. Si tu as 10 bonbons et que tu en manges 3, combien il t'en reste? 6 ou 7?
1: Eh bien, il me reste 7 bonbons.
0: Il est calé. Brian, il est calé. Question d'histoire géo niveau CE2. Brian, qui était surnommé le roi soleil? Louis XIV ou Louis XVI?
1: Louis XVI.
2: Oh. Non, c'est Louis XIV, le roi soleil.
3: Ah, j'aurais pu me faire avoir aussi, on sait plus, hein, roi soleil.
2: Quoi? Bah, enfin, c'est Louis XIV, le roi soleil.
0: Ah la vache.
1: Trop de Louis.
0: Voilà. Trop de Louis, je suis d'accord.
3: Oui.
0: Je suis d'accord que beaucoup de François et de Louis.
3: Oui,
0: hein.
3: Oui.
0: Très peu de Timéo. Hein.
1: Non, à l'époque.
0: Un Timéo 27, il l'aurait bien fait. Et je suis désolé, mais la règle est la règle, hein, Brian. Hein.
2: Tu redoubles le CE2, Brian.
1: Ouais. Oh. J'aurais dû réviser.
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0: Je redonne le numéro du WhatsApp de l'émission. Pourquoi ? Parce que tous les derniers quarts d'heure d'émission, on ne prévoit rien. On se laisse vivre. Comme des vieilles personnes. On se laisse vivre, on est là, on est sur un banc. Vous savez, comme ces vieilles personnes dans les villages dans le sud ou en Italie qui se posent et qui sont là. De quoi on va parler aujourd'hui, on sait pas tout.
1: Ah ouais.
0: On verra.
1: Je soupçonne un peu de se faire caca dessus des fois.
0: Ah.
1: Genre elle s'oublie.
0: Mais qui quoi?
2: Mais
0: il est arrivé trop rapidement.
2: Ah ouais, ouais, ouais.
0: C'était trop
2: il
0: anticipé.
2: Est parti direct, hein, vraiment.
0: Donc, lui, il fait la vanne et
3: on n'avait pas prévu. Hein.
0: Il y a un truc là. 06 43 07 12 89. Je le dis lentement exprès parce qu'il faut le noter. 06 43 07 12 89. Envoyez-nous des messages. Des MP.
2: Questions, peu importe, ou si vous avez une galère, ou
0: ouais,
2: vous pouvez parler de votre chien. Ou...
0: Bah voilà, parlons de votre chien, tiens.
3: Ah oui.
0: Bah oui, non, mais pourquoi pas. On parle de ce que vous voulez. Ça se passe sur le WhatsApp. En attendant, direction la salle de sport, ou en tout cas le sport. C'est vrai que dans l'équipe, toi, t'es très sportive, Maureen.
2: Oui, j'essaye. Là, j'ai fait une petite pause, faut que j'en prenne.
0: Oui, bah comme tout le monde, l'été, on se fout la paix, t'as bien raison. Moi, j'avoue que j'ai mon petit niveau de sport, mais j'attends que les potes soient là pour faire les foot et les trucs. Sinon, c'est du golf, donc je sais que vous allez vous foutre de ma gueule, mais.
1: Non, ça doit être physique. Hein.
0: On marche.
1: Ouais.
0: Lul, sport, pas trop.
1: Non, bah la marche aussi, mais c'est vrai que toute notion de sport, courir, ça me saoule. Il y a que le vélo que j'aimerais bien faire, mais j'ai même pas de place pour le ranger chez moi.
0: Maureen a une promesse. Ce matin, elle est arrivée, elle a dit j'ai l'appli qu'il faut pour que Lul se mette au sport.
2: Oui, alors à la base, ici, déjà, on aime tous les jeux vidéo.
1: Oui.
0: Ah oui, ça oui.
2: Donc à la base, c'est un jeu. C'est un jeu où tu te fais courser par des zombies. Sauf que ce jeu est relié à un GPS, à ton GPS sur ton téléphone. Et le seul moyen d'échapper aux zombies, c'est bah de courir dans la vraie vie.
0: Oh.
2: C'est génial
1: c'est
2: quand même.
1: C'est génial comme
0: tu
1: concept.
0: Tu veux me dire que des gens, tu peux faire un footing dans les rues de là, la radio est à Neuilly-sur-Seine près de Paris. Mm-hmm. On pourrait à midi aller dans la rue, lancer cette appli et qu'il y ait des zombies qui nous courent après.
2: Ouais.
1: Mmh. Tu vas à Porte de la Chapelle, t'en as des vrais. Hein.
0: Oui, ça c'est vrai. Ouais, van niche, hein, mais oui, c'est.
2: Je trouve ça stylé, je trouve que c'est un autre moyen d'amener la course, quoi, pour les gens qui aiment pas ça.
0: Mais moi je trouve ça chiant. Mais comment ça s'appelle
2: ça? Ça s'appelle Zombie Run, tout simplement.
0: Zombie Run. Alors je trouve que l'idée, elle est vraiment pas mal. C'est très drôle. Moi je remplacerais bien les zombies parce que dans la vraie vie ça fait pas très peur par éventuellement un dentiste qui est là avec sa roulette ou contrôleur des impôts.
2: Ah oui.
0: Je vais vérifier vos comptes, tu vois. Ou banquier, quand t'as découvert.
3: Pas mal.
2: Ah, ah c'est horrible. Ah, j'y vais cet après-midi en plus.
0: Ah oui, tu vas chez le dentiste.
2: Ouais.
3: T'as un problème de chicot?
2: Je crois que j'ai des dents qui poussent, mais je vous en avais parlé, non?
0: Ah oui, c'est vrai.
3: Oui. Bah, à 27 ans, c'est rare.
0: Oui, oui. Mais tu sais quoi, gardons un peu de temps, on va en parler de tes dents qui poussent. Je pense qu'on va se faire ça, on va se parler des dents qui poussent de Maureen, tu vois. Comme quoi, très rapidement, ça arrive, hein, les sujets finalement.
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0: vous débarquez pour la toute première fois, soyez les bienvenus. Sachez que voilà, c'est ça tous les matins, c'est en direct, 10h midi, on fait les cons, on décolle ensemble. C'est vous qui appelez au standard 01 42 48 5000, qui nous envoyez des WhatsApp. Je rappelle le numéro de téléphone, c'est un portable, hein, 06 43 07 12 89.
1: Vous mettez Fun Radio dans votre répertoire, vous savez que c'est nous,
0: ouais,
1: comme ça.
0: Absolument. Voilà. Vous mettez les trois cons, ça marche aussi.
2: Ouais, et vous nous écrivez quand vous voulez. Ben, alors, mais pas les trois cons, parce que ça fonctionne pour toutes les émissions de Fun Radio toute la journée. Donc, nous, on est les cons, mais les autres sont cons.
0: Je te laisse insulter les autres de cons, je ne sais pas. Offenbach, Fall to the Floor, après-midi sur Fun Radio. Oui, parce que c'est tout au long de la journée que ça se passe. On va quand même prendre le temps un moment de parler de cette info. On finira avec ça, là, l'info de Maureen, parce qu'elle est, absolument lunaire. Le meurtre entre cousins pour une raison improbable. Des WhatsApp, il y en a déjà qui sont arrivés. Tiens, alors on a Auré qui dit « Coucou, j'ai pas vu Lul au CV cette année. » Donc j'imagine Cabaret Vert.
2: Ah oui, oui. Cabaret Vert, bien sûr.
0: « Vive les Carolo Massériens. »
2: Oui.
0: Bisous. Donc, alors, première question. Carolo Massérien.
2: Oui, le habitant gentilé de Charleville-Mézières.
0: Mais j'aurais pu m'en douter. Ouais. D'autant que tu viens.
2: Non, mais ça se devine pas. On n'est pas les Charlevillois, par exemple.
1: Ouais, ça serait joli.
0: Et le Cabaret Vert, c'est un festival chaque année au Cabaret Vert. Pourtant, Maureen et Lul, vous y étiez.
1: Oui.
2: On y était. Alors, on n'a pas fait les 4 jours cette année parce qu'on bossait. On a fait le vendredi et samedi. Chant, mais on a vu Kaigo en live.
1: C'était
2: exceptionnel.
1: Trop bien, ouais.
2: Soldat en France, c'était ouf. Qui est-ce qu'on a vu? On a vu Marguerite de la Starac.
0: Ouais.
2: Trop cool, trop belle découverte.
1: On a vu Mickey, on a vu Feu Chatterton aussi.
0: Oh, Feu Chatterton, on en avait parlé. Artiste français qui tourne le plus en festival cette année.
1: Ouais.
2: Et bah, c'était génial.
0: Ouais,
2: c'est
0: très cool.
2: On s'est pris la pluie, mais c'était cool. Toujours une bonne ambiance au Cabaret Vert et on y sera l'année prochaine. Et t'es le bienvenu.
0: À qui tu. À moi,
1: bah, toi,
0: oui,
1: toi. Bah oui.
0: Ah bah ouais, j'aimerais bien.
2: Bah ouais.
0: Bah ouais. Bah viens. Ouais. L'année prochaine, c'est aux mêmes dates.
2: Ouais, c'est fin août.
1: Ouais, ah, voilà.
2: Ouais, ça finit le 22 août.
0: De là à ce qu'on se dise que tiens, imagine, Fun Radio au tac, limite on fait une émission là-bas. Enfin,
2: ça serait énorme.
1: Ce serait énorme.
0: Bon, je lance des ouais, perches.
2: Alors je pense que la rentrée, ça sera le lendemain du festival. Donc ça, ça nous arrange pas.
0: Bah,
2: ou alors faut qu'il prolonge d'une journée. Mais pour nous, c'est.
0: Ouais, c'est un peu relou. Donc vous y étiez, mais vous n'êtes pas croisé avec
1: Auré.
0: Avec Auré. Bah ouais, en même temps, il y a beaucoup de monde. C'est un gros festival.
2: Ouais,
0: hein.
2: Ouais.
0: Ouais, j'imagine. Des messages qui sont arrivés également. Alors attendez, parce que ça a disparu de l'écran. C'est quand même génial au moment où je le lis. Il y a quelqu'un qui me disait, on parlait des émissions type Koh-Lanta.
1: Oui, c'est ouais. Etienne.
0: Et
1: j'ai son message sous les yeux si tu veux.
0: Ah bah vas-y, je veux.
1: Il dit, c'est vrai qu'il y a des émissions qu'il faut arrêter. Mais est-ce que Mika, tu ne voudrais pas refaire un JPI, journal pas en image, de l'époque?
0: Avec Karina.
2: Ah ouais, oh là, ça remonte. Hein.
0: Moi, je prie pour qu'un. Mais de toute façon. Non, je prie pas. Genre, le mec, il se met par terre.
1: S'il vous plaît.
0: S'il vous plaît. Non, mais je pense qu'avant la fin de tout ce merdier, là. Parce qu'un jour, il y aura une fin à tout ce merdier.
1: T'appelles ça le merdier, toi?
0: J'appelle ça le merdier. Évidemment qu'il faudra qu'on se fasse un JPI pour les puristes.
1: Ah oui.
0: Le faux journal, évidemment, avec Anto Vosovic. Réalisé par Big Sou, tiens.
1: Non. Je sais pas, tu me payes plus?
0: Non.
2: Toujours, moi, elle est très vénale.
1: Bon bah, je reste pas. Hein.
0: Moi, je paye pas. Hein,
2: mais alors, ceci dit, quand tu faisais le JPI, c'est la période où moi, j'étais auditeur. Je ne t'ai jamais vu en vrai faire un JPI.
1: Pareil.
2: En fait, je t'écoutais à la radio. Et tu me faisais marrer.
0: Le JPI, c'était 3 fois par émission. Hein. C'était ça?
1: Oui, c'était à 6h50, 7h50 et 8h50.
0: 8h50. Et c'est bien parce qu'avec Bruno, on validait les textes à 6h49. Et on écrivait des vannes sur l'actu, voilà. Il y avait un reportage, Anthony Vosovic, qui est toujours là, hein,
2: oui,
0: qui est auteur de l'émission sur la matinale, l'émission de Bruno, qui en fait partait en reportage et à la fin il y avait des jeux de mots. D'ailleurs, c'est devenu une tendance sur les réseaux, ce truc-là.
2: Ouais, bien
0: des
2: sûr.
0: Jeux de mots des stars. Il y en a plein qui font ça dans les vidéos, même des jeux de société, j'ai vu. Putain, si seulement on avait fait ça à l'époque.
2: T'en as un en tête, un vieux?
0: Bah, n'importe quel artiste, si, bah, tu vois, j'en sais rien. Si t'aimes, par exemple, les acteurs français, réalisateurs.
2: Ouais.
0: Et les sodas, découvre Guillaume Canette.
2: Ah oui, d'accord.
0: Là, on peut jouer à ça si vous voulez. Vas-y, avance.
2: Oh non, attends, on me prend pas de cours comme
1: ça. Là, tu me prends au dépourvu, mon grand.
0: C'est vrai?
2: Ah ouais, non.
0: Si t'aimes les duos d'humoristes français et la Badoit, découvre KDO Gazeuse.
1: Ah oui.
0: Ah,
1: j'adore.
0: Par exemple.
2: Ok, bah si tu aimes les acteurs français reconnus à l'international et les soins esthétiques, découvre Omar Sif.
0: Omar Sif. Bien sûr. Avec Omar Sy, t'en fais mille. Hein.
2: Oui, bien sûr.
0: Bah, oui, parce que si t'aimes bien les acteurs français reconnus à l'international et appeler quelqu'un de loin, découvre Omar Sifle.
2: Oui.
0: Voilà, ça marche.
2: Ok.
0: Voilà. Ah, si t'aimes bien les acteurs français reconnus à l'international et que t'aimes bien les boissons alcoolisées à base de pommes, découvre Omar
2: Cidre.
0: Voilà.
2: Ouais, c'était bien. Bah, faut le faire revenir.
0: Bah, voilà.
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0: C'est la suite sur Fun Radio tous les matins en direct de 10h à midi. Et ces infos qui, je le sais, n'apparaissent pas dans vos feeds Instagram. Je sais pas ce qu'on a dû taper un jour dans Instagram pour tomber sur ces publications. Maureen est tombée sur la raison d'une embrouille entre deux cousins.
1: Oui.
0: Mais j'aimerais, nous avec Lul, pour être très honnête, oui, on a le truc. Dimitri, Julia sont au standard. Ça va, ouais, les copains?
3: Ça va, impeccable.
0: Vous allez essayer de deviner. Il y a eu un meurtre, hein, c'est ça?
1: Il y en a un qui est quick sur les deux, oui.
0: Ah oui. Et à votre avis, pourquoi l'autre, il a quick l'autre?
3: Donc, rien à voir avec les fast-food. Quick, McDo.
0: Non, rien à voir avec les fast-food.
3: Bon, moi, je pense que c'est une histoire d'héritage. À mon avis, les deux cousins, c'était les seuls héritiers. La grand-mère, quick aussi, tu vois. Je pense qu'il y a une sombre histoire d'héritage derrière
1: non,
3: ça.
1: Non, c'est
2: et
1: pas
2: pourquoi
1: ça.
2: Pourquoi il parle comme Christophe Fondelat?
1: <J'ai pas. rire> Non, c'est pas ça, c'est beaucoup plus débile que ça.
0: Ah non, mais
1: c'est
0: ça
1: vraiment, c'est beaucoup plus débile.
0: Bah ouais, ouais. À ton avis, Julia?
4: Bah, moi j'aurais dit une histoire d'amour, il lui a piqué sa copine, ou je sais pas. Non.
1: C'est encore plus débile que ça.
0: Alors, il y a un délire alimentaire.
1: Oui.
0: Ah, c'est un indice.
3: Ah ouais. Il y avait raclette ce jour-là et ils étaient pas d'accord. Il y en a, il a pris tout le fromage et il a dit: attends, mec,
1: alors,
3: t'as pris la dernière tranche.
1: C'était pas raclette, il mangeait des empanadas.
2: Enchiladas.
1: Enchiladas.
0: Excusez-moi, un panada, c'est un gros débat mexicain ce matin.
1: Il commence à discuter en mode: non, mais le mien il est plus piquant que le tien. Et l'autre il dit: bah non, c'est le mien. Et l'autre il dit: non, c'est le mien.
0: Ah ouais.
1: Le ton commence à monter. L'autre, il y avait un troisième cousin qui était là qui dit: vous voulez pas, on va promener le chien pour se détendre. C'est vraiment ce qu'il a dit. Hein.
0: Attends, je croyais que c'était une vanne. Ah oui, donc lui il y a une embrouille, il dit: stop.
2: Le chien a faim.
0: On va promener le chien.
1: Sauf que le ton monte et ils finissent par s'embrouiller de ouf, en venir aux mains, et en a un qui lui a tiré dessus sur l'autre et quick.
0: À cause du lampadindas.
3: Ah, mais ils sont touchy dans la famille.
0: Ouais, ouais. C'était où?
1: C'était aux États-Unis évidemment.
2: Ah,
1: bah,
2: oui,
1: oui,
2: ah oui, c'est pas au Mexique.
0: Oui, oui.
2: Je vais dire très chelou, Coco 2.
1: Alors je crois qu'ils sont mexicains, mais ils vivent aux États-Unis.
0: Ah oui, d'accord, très bien. Ça va pas plaire à toi, même pas si ça raconte. On va leur envoyer un
3: Enchiladas, fuck.
0: Tout le monde meurt et le chien aussi.
1: Tu es pas vos cousins pour de la bouffe.
0: Et
1: quoi,
0: merci
1: enfin
0: pour ce conseil. Peut-être, je veux dire, ajoutons une séquence les bons conseils de Maureen. Tu es pas votre cousin pour des enchiladas. Restons là-dessus.
2: Je vais le faire tatouer.
0: Non, et n'oubliez vrai pas, soyez heureux dans la vie et ne tuez pas votre cousin pour des enchiladas. Merci beaucoup, Maureen.
1: Bon,
0: on se laisse là, on se retrouve demain à partir de midi.
1: Oui.
2: On n'oublie pas, on croque pas dans son père. Voilà.
0: Ça dépend.
2: Bah non.
1: Ah non, pas
2: non.
1: Non.
2: Non.
1: Non.
0: Pas du tout. Finir là-dessus vraiment. Allez, rendez-vous demain.
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on démarre l'émission. Hein. Bienvenue sur Fun Radio. On va se faire 3 heures de radio en famille. Jusqu'à 19h, on s'occupe de vous en vous offrant vos séances ciné pour les meilleurs films de cette semaine et du bon son, forcément. D'ailleurs, on commence avec Offenbach et Forte de Flore sur Fun Radio. 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

mercredi aujourd'hui, et vous le savez, forcément, le mercredi, c'est le jour qui est placé sous le signe du cinéma. Et ça tombe bien, parce que dans un petit instant, on va vous offrir vos séances ciné pour aller voir le film qu'on a sélectionné pour vous cette semaine. Le film choisi par Fun Radio s'appelle The Holy Boy. On en parle dans un instant. Puis en attendant, il y a Dojo Cat qui arrive pour la suite avec Woman et DJ Youssef tout de suite avec La Vie sur Fun.

0: Bennett, c'est Afred dans l'émission avec Voir sur ton chemin sur Fun Radio. On est le 2 septembre aujourd'hui, nous sommes mercredi et comme promis, on va vous parler cinéma et de ce film italien qui sort donc aujourd'hui dans nos salles, The Holy Boy, qu'on vous conseille vivement d'aller voir. 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Donc inscrivez-vous vite et le temps que vous inscriviez, vous l'aurez compris, Charlotte Cardin arrive juste après la pause.
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mercredi 2 septembre 2026. Il est tout pile 17h à La Réunion et peut-être que vous arrivez tout juste. Welcome on board pour notamment le redémarrage d'une session de 40 minutes de son dance music en non-stop. Il y a du beau monde qui arrive dans le quart d'heure. Jennifer Lopez, David Guetta et Bébé Rexha. Ouais, on commence avec cette girl sur Fun. 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

Shakira sur Fun Radio, celle qui a fait la voix de Gazelle dans le film d'animation Zootopie de Disney, dans le 1. Et puis elle a, pour le coup, fait la BO et aussi la voix de Gazelle de Zootopie 2. Et c'est ce son qu'on vient de s'apprécier. Zoo sur Fun Radio. Allez, on est en plein cœur de 40 minutes de son dance music en non-stop et on vous ramène pour la suite Odyssée avec Olaber. Et puis le retour de ce mec qu'on adore, hein, c'est Farruko maintenant et son nouveau single Y'a pas qu'est sur Fun Radio Réunion.

0: Voilà comment on termine en beauté une session de 40 minutes de son dance music en non-stop sur Fun Radio en s'appréciant une nouveauté qui notamment est signée Benny Blanco et le morceau, lui, il s'appelle Teol Vido et on l'adore. Restez bien chez nous puisqu'avant de vous offrir dans moins d'une heure vos places de ciné une fois de plus pour le meilleur film de cette semaine, on vous ramène un son qui est signé Mauvais Joe sur Fun Radio. C'est l'un des sons qui a beaucoup, beaucoup, beaucoup tourné pendant ses vacances. Pilé, eh ben, il arrive juste après la pause sur Fun, à tout de suite.
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heures sur le Réunion. Et pour le coup, bah, je vais vous poser la question directement. Qu'est-ce que vous avez prévu de faire ce soir? Peut-être de gagner des places de ciné pour aller voir The Holy Boy au cinéma. C'est ce qu'on vous souhaite. En tout cas, c'est ce que vous allez pouvoir tenter dans cette heure. Donc restez avec nous. En attendant, pour la suite, il y a Offenbach qui arrive et qui reprend Star Sailor. 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

ensemble jusqu'à 19h sur Fun Radio avec encore comme promis vos places de ciné à choper pour The Holy Boy, le film de la semaine. Ce sera dans une petite vingtaine de minutes. Soyez prêts à tenter votre chance en attendant. On va accueillir du beau monde, notamment Taïk, DJ Youssef et Gims aussi. Mais tout de suite, c'est le retour de Sons of Legend sur Fun.

0: Calvin Harris et Ellie Goulding avec Outside en souvenir ce soir sur Fun Radio. Allez, on se pose là comme promis deux secondes et on vous propose du cadeau. On vous propose vos séances ciné. On vous propose d'aller voir The Holy Boy au cinéma, un film italien qui est sorti donc aujourd'hui. Et pour gagner cette double invite, il faut envoyer tout de suite par SMS au 7010 le mot fun. Donc je vous dis à tous bonne chance. L'hymne de la Coupe du Monde officielle 2026, Shakira, Burna Boy, Die Die, c'est le morceau qui arrive juste après la pause sur Fun, à tout de suite.
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Sam Feld, en souvenir, Crying on the Dance Floor pour terminer l'émission de ce mercredi. Et pour le coup, on se retrouve demain. Je vous donne rendez-vous dès 16h pour de nouvelles aventures entre 16h et 19h et pour terminer la journée de jeudi ensemble. En attendant, on se quitte avec Angel. Dis-le sur Fun Radio. Bonne soirée. Laisse trop bien là.

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